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0: Et 7 heures à Paris, le début d'RFI Matin. Tout de suite, maintenant, ça commence. Bonjour à vous, bienvenue. Ravi de vous retrouver avec l'ensemble de la rédaction. On sera ce matin en RDC, jour de rentrée parlementaire, jour de mobilisation. Aussi, on parle également ce matin du Moyen-Orient, de l'Ukraine. Également, c'est à la une de votre journal, Nathalie Miché. Bonjour.
2: Bonjour Andréane, bonjour à tous.
0: Et oui, vous nous parlez de ces nouvelles frappes russes, notamment contre une station-service de Kiev.
2: Et cela alors même que Donald Trump a annoncé l'arrêt de part et d'autre des attaques contre les infrastructures énergétiques. La capitale ukrainienne où les alertes aériennes bouleversent la vie de tous. Aller à l'école ou au travail relève du parcours du combattant. Reportage dès le début de ce journal. Nous irons également en Suède où les résultats définitifs des élections législatives se font toujours attendre. Avec seulement 3 sièges d'avance, rien n'est gagné pour les sociaux-démocrates. Au Mali, le bilan de l'offensive menée jeudi par les terroristes du JNIM monte à plusieurs dizaines de morts au sein de l'armée. Le bilan le plus lourd depuis plus de 10 ans. Enfin, la perspective inquiétante d'un cocktail explosif qui mêle intelligence artificielle et polluants éternels. Des chercheurs suédois anticipent un raz-de-marée de PFAS pour refroidir les centres de données des IA.
0: Stations-service et des entrepôts bombardés par la Russie dans la capitale ukrainienne.
2: Des attaques menées quelques heures après l'annonce par Donald Trump d'un accord entre Kiev et Moscou pour épargner mutuellement leurs infrastructures énergétiques. Une annonce qui n'a pas suscité de réaction de la part du Kremlin, tandis que Volodymyr Zelensky a lui promis des mesures de désescalade si la Russie faisait de même. En attendant, à Kiev, les alertes aériennes incessantes font partie du quotidien et y compris celui des écoliers et de leurs parents qui sont suspendus aux menaces de frappe qui régulièrement paralysent les transports. Reportage de Lucas Lazo.
3: À la terrasse d'un café qui jouxte l'école, celle qui patiente la mine grave que sa fille Olena sorte de classe, le temps de décrire un quotidien angoissant rythmé par les alertes aériennes.
4: Le matin, on se réveille, on prépare les enfants et s'il n'y a pas d'alerte aérienne, on essaye de se frayer un chemin jusqu'à l'école. À cause des alertes, les transports et le métro ne fonctionnent pas. C'est le cas sur les routes.
3: Un casse-tête d'organisation pour des parents épuisés, inquiets pour leurs enfants. Ils peuvent néanmoins compter sur le soutien des professeurs à l'image de Lyubov, toute dédiée à ses élèves.
5: Si un enfant ne vient pas à l'école, nous devons savoir s'il est avec ses parents. Pareil pour un enfant qui est en retard. On échange constamment des messages. On viendra après l'alerte. On sera là dans 10 minutes. On arrive, on est devant l'école. Voilà comment nous travaillons. Avec les parents, 24 heures sur 24, 7 jours sur 7.
3: Reconnaissant celle qui hoche la tête et enchaîne les cigarettes.
4: Plus personne n'a de véritable emploi du temps.
3: Pour tenter de fluidifier les déplacements, la municipalité de Kiev vient d'instaurer des alertes différenciées selon la gravité de la menace. Mais pour celle qui, les journées restent suspendues aux sirènes.
4: Après les cours, on essaie tant bien que mal de rentrer chez nous. Et puis une fois à la maison, on va se coucher dans le couloir. Du matin, dans le couloir, au soir, dans le couloir. Voilà comment se déroule notre journée.
3: À l'école comme à la maison, le couloir est ainsi devenu leur refuge contre les frappes russes. Lucas Lazo, Kiev, RFI.
2: Et dans l'espace aérien de l'Union européenne, ce drone abattu pendant la nuit par les avions de chasse de l'OTAN, un drone qui était entré illégalement dans le ciel de la Lituanie. Et cela en provenance, selon le président lituanien, de la Biélorussie, pays voisin allié de Moscou.
0: Une majorité pour le moins étriquée en Suède après les élections législatives. La gauche est en tête, mais de peu.
2: À peine 3 sièges d'avance pour les sociaux-démocrates, mais ce ne sont pas encore les résultats définitifs. Une chose est sûre, à gauche comme à droite, l'heure est aux tractations pour former une coalition capable de gouverner. Et ceux qui semblent avoir les clés, eh bien, ce sont les centristes. On retrouve Ottilia Ferré à Stockholm.
6: Le premier ministre suédois, Ulf Kristersson, a créé la surprise au lendemain des élections en tendant une main vers le parti du centre qui est pourtant dans l'opposition. Il s'est dit ouvert à de nouvelles constellations gouvernementales.
7: Si toutes les lignes rouges restent en place, alors la Suède n'aura tout simplement pas de gouvernement. Et moi, je veux m'intéresser aux différentes possibilités qui pourraient exister.
6: Le centre a justement tracé une de ces lignes rouges. Hors de question pour eux de gouverner avec l'extrême droite. Pour autant, pas question non plus de gouverner avec le parti de gauche, seulement avec les sociaux-démocrates. Là où c'est un peu compliqué, c'est qu'ils font tous partie, à l'heure actuelle, de la même alliance. Il va donc falloir jongler avec les revendications de chacun. C'est un petit peu ce que dit ce lundi Hannes Hervieux, le secrétaire du parti du centre.
8: De notre côté, nous avons dit que nous étions prêts à négocier avec les sociodémocrates pour mettre en place un gouvernement stable. Une chose est claire, les Suédois ne veulent pas, par exemple, d'un virage économique vers la gauche. Mais ils ne veulent pas non plus voir les démocrates de Suède entrer au gouvernement. Il est donc important que les sociodémocrates tiennent compte de cela dans ces négociations.
6: Les derniers bulletins de vote peuvent encore changer la donne, mais le centre semble déjà être devenu le parti pivot des négociations. La formation d'une coalition s'annonce difficile et la culture suédoise du compromis risque d'être mise à rude épreuve. Ottilia Ferré, Stockholm, RFI.
0: Au Mali, le bilan s'alourdit après l'attaque menée jeudi dernier contre le camp militaire de Diourra.
2: Plusieurs dizaines de soldats maliens ont péri dans cette attaque près de Mopti, dans le centre du pays, et qui a été revendiquée par le JNIM, le groupe de soutien à l'islam et aux musulmans liés à Al-Qaïda. Magali Lagrange, il s'agit en fait de l'offensive la plus meurtrière subie par l'armée malienne depuis plus de 10 ans.
9: Plusieurs dizaines de militaires de l'armée régulière tués, quelques dizaines d'autres, plus d'une cinquantaine, faits prisonniers selon plusieurs sources. Ce sont les djihadistes du JNIM, le groupe de soutien à l'islam et aux musulmans liés à Al-Qaïda, qui ont attaqué le camp jeudi au petit matin. Les assaillants ont réussi à en prendre le contrôle avant de repartir. Hier, il était toujours abandonné par les militaires. Dans un communiqué publié dimanche, l'armée malienne indiquait poursuivre les opérations aéroterrestres engagées contre les assaillants du camp de Diourra. Les unités déployées ont, selon le texte, neutralisé au sud-ouest de la ville plusieurs éléments terroristes à moto qui tentaient de se dissimuler sous un couvert végétal, sans plus de précision sur leur nombre. Le camp militaire de Diourra est l'un des plus importants du centre du Mali. Il a déjà été attaqué à plusieurs reprises ces dernières années, comme en mai, il y a un an et demi, attaque qui avait fait une quarantaine de morts.
2: Magali Lagrange, le Mali où la junte au pouvoir entend, pour lutter contre les groupes terroristes, relancer la coopération avec l'Algérie. C'était l'un des sujets à l'ordre du jour hier, lors de la visite officielle du Premier ministre algérien à Bamako. Dans la péninsule arabique, l'escalade se poursuit entre les rebelles houthis du Yémen, alliés de l'Iran, et l'Arabie saoudite, qui soutient les forces gouvernementales yéménites. D'après Riyad, 13 civils ont été blessés par les salves de missiles et de drones lancés par les houthis ce lundi. Des tirs vers le sud du territoire saoudien, notamment sur une base aérienne. Les forces saoudiennes ont pour leur part procédé à une cinquantaine de frappes contre les insurgés.
0: En Syrie, une foule massive réunie hier à Kobané, dans le nord du pays, pour les funérailles de 9 détenus kurdes morts en prison.
2: Ils ont péri jeudi dernier après avoir mis le feu à leur cellule lors d'une mutinerie. Kobané, ville à majorité kurde et théâtre de violence la semaine dernière après le meurtre d'un ancien combattant kurde dont le corps a été criblé de balles. Le tout sur fond de tensions avec des tribus arabes. De quoi contrarier le plan du pouvoir central pour intégrer pleinement les zones kurdes à l'état syrien. C'est l'objectif d'un accord signé en début d'année à Blajounaïdi.
10: Depuis l'accord signé en janvier dernier entre les autorités kurdes et Damas, beaucoup a été fait. Les combattants kurdes ont été intégrés à l'État syrien, y compris leur chef, Mazloum Abdi, devenu conseiller du président Al-Shara. Le 20 août dernier, c'est lui qui annonçait la fin de la phase d'intégration. Mais à Kobané et sa région, les tensions restent vives. Le produit d'années de conflits, notamment celui qui a mené à la reprise de la région par Damas et la fin de l'autonomie kurde dans le nord-est syrien. Boris Jam, maître de conférence en histoire à l'université Montpellier-Paul Valéry.
11: Les conséquences finalement de l'offensive, qui a été une offensive militaire et qui a vu des arrestations, des disparitions. Il y a aussi beaucoup de difficultés qui se manifestent, des rancœurs qui n'ont pas été soldées soit sous la gouvernance des FDS, soit au moment de l'offensive. Il y a eu aussi évidemment des possibles violences de part et d'autre.
10: La défiance est encore forte vis-à-vis de l'État central syrien. La question de l'enseignement de la langue kurde donne aussi lieu à des manifestations régulières, rappelle le spécialiste.
2: Blajounaïdi du service international de RFI et le Pentagone en manque de munitions. Pour la première fois, le ministère américain de la Défense reconnaît dans un rapport que les dépenses en munitions au début de la guerre contre l'Iran lors de l'opération Fureur Épique ont révélé des pénuries sur les inventaires stratégiques. Le Pentagone assure toutefois que des mesures ont été prises pour accélérer la production.
0: Et puis c'est l'une des conséquences de la guerre entre l'Iran et les États-Unis. Les compagnies aériennes traversent des turbulences.
2: Comme la compagnie lettonne Air Baltic, surendettée et qui vient de demander aux États-Unis son placement sous protection de la loi sur les faillites. La procédure doit lui permettre de restructurer sa dette tout en continuant à voler. Une première bouffée d'air déjà, les créanciers d'Air Baltic lui accordent 350 millions d'euros de crédit pour sa trésorerie. Au cœur de cette crise, Alice Froussard, la flambée des cours du pétrole et du kérosène.
12: Depuis le début de la guerre au Moyen-Orient, le prix du carburant aérien a quasiment doublé et Air Baltic était particulièrement mal armée pour absorber ce choc. Elle n'avait pas suffisamment couvert à l'avance ses besoins en kérosène. La facture carburant a donc explosé au moment où ses finances étaient fragiles. Mais la compagnie lettonne est loin d'être un cas isolé. Au Canada, par exemple, Air Transat a enregistré des pertes de plus de 100 millions de dollars et a dû demander un nouveau financement d'urgence au gouvernement fédéral. Ryanair a également prévenu, si les prix du carburant restent à ces niveaux, les tarifs européens devront augmenter. Ce problème touche particulièrement les compagnies aériennes de loisirs, car elles disposent de moins de marge de manœuvre. Leur clientèle est sensible au prix et est difficile de répercuter la hausse des prix du kérosène sur le prix du billet sans perdre des passagers. Elles ont aussi moins de diversification que les grands groupes qui peuvent compter sur les longs courriers, le fret ou la clientèle d'affaires.
2: Et en Sicile, ce n'est pas l'explosion des cours du kérosène qui paralyse l'aéroport de Catane, mais une nouvelle éruption de l'Etna. Le volcan crache des nuages de cendres qui rendent dangereux le trafic aérien. Une précédente éruption le mois dernier avait provoqué la fermeture de l'aéroport de Catane pendant une semaine au plus fort de la saison touristique.
0: Un possible raz-de-marée de polluants éternels inquiète des chercheurs suédois et c'est lié à l'intelligence artificielle.
2: On parle ici des PFAS, ces produits toxiques associés à l'émergence de certains cancers et qui sont dangereux pour l'environnement. On en trouve dans certains ustensiles.
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3: L'heure du journal. Bonjour Marion Cazanov.
4: Bonjour Andréane, bonjour à tous.
3: À la une, ce désaveu pour Donald Trump.
4: Lâché par la Cour suprême à majorité conservatrice, elle rejette son recours pour restreindre le vote par correspondance. Le président américain espérait encadrer plus sévèrement cette pratique pour les élections de mi-mandat en novembre. Les affrontements se poursuivent dans le Golfe entre les rebelles houthis et les forces gouvernementales du Yémen soutenues par l'Arabie Saoudite. Elle-même est liée depuis quelques semaines par un pacte de défense avec la Turquie et le Pakistan, mais ces derniers se refusent pour l'instant à entrer dans le conflit. L'intelligence artificielle utilisée à des fins de propagande, notamment par des campagnes pro-russes en Centrafrique, c'est ce qu'a révélé Anthropic sur les usages de son IA Claude. En France, le gouvernement se prépare au dossier épineux du budget et pourrait s'attaquer à un sujet tabou, les retraites. Et puis, Oasis va venir boucler la boucle à Paris, c'est là qu'ils s'étaient séparés en 2009. Le groupe de rock qui s'est reformé l'an dernier va revenir dans la capitale l'été prochain. Et comme pour Céline Dion et pour beaucoup d'autres événements maintenant, il va falloir être tiré au sort.
3: Revers, encore un infligé à Donald Trump par la Cour suprême.
4: La plus haute juridiction des États-Unis rejette un recours du président. Le 31 mars, il avait signé un décret pour encadrer plus sévèrement le vote par correspondance. Il dénonce régulièrement cette pratique, responsable selon lui de sa défaite lors de la présidentielle de 2020, une défaite qu'il ne reconnaît d'ailleurs toujours pas. Ce décret, depuis, a été suspendu par plusieurs juges. Donald Trump avait alors saisi la Cour suprême, qui ne lui donne donc pas raison. Bonjour Vincent Souriau.
5: Bonjour Marion, bonjour à tous.
4: Correspondant de RFI à Washington, c'est donc Vincent, une nouvelle déconvenue pour le président à un mois et demi des élections de mi-mandat.
5: Ah oui, cette fois c'est raté. Il n'y aura pas de changement d'ici au scrutin parce que si près de l'élection, ça aurait été arbitraire. C'est ce qu'écrit l'un des juges de la Cour suprême. Et il suffit de se souvenir que le vote par correspondance a déjà commencé en Caroline du Nord, qu'il va ouvrir dès cette semaine dans le Minnesota et ailleurs pour comprendre que c'était tout simplement impensable de tout arrêter pour tout refaire. Même les États à majorité républicaine n'en voulaient pas de cette réforme. Et c'est effectivement une énorme gifle pour Donald Trump qui essaie depuis des mois de nationaliser les élections alors que ça ne se passe pas comme ça aux États-Unis. La Constitution nous dit noir sur blanc que les opérations électorales sont du ressort des États fédérés et que le gouvernement fédéral, la Maison-Blanche, n'a rien à voir là-dedans. Attention, la Cour suprême n'en est pas encore tout à fait là, même si honnêtement, ça ne semble pas bien parti pour le président américain. La Cour suprême ne s'est pas encore prononcée sur le fond. Il y aura peut-être un jour une réforme du vote par correspondance, mais là, la Cour suprême lui dit en tout cas qu'il n'y a aucune raison de se précipiter, c'est-à-dire exactement l'inverse de ce que Donald Trump veut entendre, puisqu'il est persuadé, sans aucune preuve, qu'on lui a volé des voix en 2020 et que ça va forcément recommencer au bénéfice des démocrates au mois de novembre.
4: Vincent Souriau à Washington. Et ce décret-là est bien entré en vigueur. Les droits de douane contre des produits canadiens. Washington relève ses surtaxes en réponse à celles de son voisin qui lui-même ripostait à des mesures similaires. Ces nouveaux droits de douane de 50% concernent des produits canadiens comme des fromages, des fourrures, l'acier ou encore le papier. Les États-Unis qui reconnaissent une pénurie de munitions liées à la guerre en Iran. Un rapport du Pentagone publié hier affirme que l'opération a coûté près de 33,5 milliards de dollars, dont plus de 22 milliards dépensés uniquement en munitions tirées. Les pourparlers de paix sont aujourd'hui au point mort entre les États-Unis et l'Iran.
3: Et si les hostilités sont en pause, en ce moment les affrontements font rage dans le Golfe.
4: Les rebelles houthis du Yémen ont mené hier de nouvelles frappes. Au moins 8 soldats des forces gouvernementales ont été tués hier dans l'Ouest. 13 civils ont été blessés dans le sud de l'Arabie Saoudite. Riyad a répliqué avec une dizaine de frappes vers des positions houthies. Riyad qui est aussi lié depuis quelques semaines par un pacte de défense avec la Turquie et le Pakistan. Les alliés, selon le texte, doivent se fournir assistance. Pourtant, Islamabad et Ankara se contentent pour l'heure de simples déclarations à Blajounaïdi.
6: L'accord avait été présenté comme une promesse qui rappelle l'article 5 de la charte de l'OTAN. Une attaque contre l'un des membres serait considérée comme une attaque contre les trois. Mais il faut le préciser, aucun texte ressemblant à un pacte de défense finalisé n'a encore été rendu public jusqu'à présent. Les modalités concrètes ne sont donc pas encore connues. Le chef de la diplomatie pakistanaise a précisé la semaine dernière que rien n'avait encore été évoqué au sujet d'une éventuelle intervention. Tout comme le Pakistan, la Turquie temporise. Pour Ankara, l'alliance doit instaurer une dissuasion à long terme plutôt que d'apporter une solution immédiate à chaque conflit qui se présente. Pour l'heure donc, les deux alliés de l'Arabie Saoudite ne s'engagent pas dans un conflit qui pourrait, notamment pour le Pakistan, les mettre en porte-à-faux face à l'Iran. Est-ce parce que l'architecture de cette alliance est encore en cours de construction ou parce que ce premier test affiche trop nettement les intérêts divergents de ses membres? Seul l'avenir le dira.
3: Abla Junaidi. L'autorité palestinienne continue d'organiser les législatives du 28 novembre.
4: Et ce sera une première en 20 ans, mais certains appellent à un report. La semaine dernière, le secrétaire général du comité central du Fatah a affirmé que le scrutin n'aurait pas lieu à cette date. Djibril Rajoub appelle à un dialogue national et à l'organisation préalable d'une présidentielle. Mais pour l'heure, la commission électorale poursuit donc ses préparatifs. Le dépôt des candidatures doit débuter le 26 septembre, Manon Chaplin.
7: La période de recours sur les listes électorales palestiniennes s'est achevée la semaine dernière. La commission électorale centrale affirme poursuivre la préparation du scrutin, un vote essentiel selon son porte-parole Farid Tamala, alors que les dernières législatives remontent à 2006.
8: Il y a toute une génération qui n'a jamais voté à une élection générale. Ils ne savent pas ce que signifie avoir un parlement, choisir un président. Surtout, les élections sont l'un des rares outils qui peuvent empêcher aujourd'hui une séparation totale de Gaza et de la Cisjordanie.
7: Reste qu'organiser ces élections représente un défi logistique majeur à Gaza, à Jérusalem et même en Cisjordanie occupée, où les déplacements pourraient être entravés par les fermetures de checkpoints israéliens.
8: Israël pourrait aussi arrêter des candidats ou entraver la campagne. Nous avons aussi les colons qui attaquent les villages.
7: En 2021, déjà, les élections législatives avaient été reportées. Mahmoud Abbas avait alors invoqué l'absence de garantie permettant la participation des Palestiniens de Jérusalem. Cette fois-ci, les inquiétudes portent davantage sur Gaza.
8: Faire parvenir le matériel électoral de Ramallah à Gaza constitue déjà un défi. C'est pourquoi nous avons prévu un plan B, produire les urnes et les bulletins de vote directement à Gaza.
7: À nouveau, ces difficultés d'organisation pourraient offrir à Mahmoud Abbas et au Fatah un motif pour reporter un scrutin politiquement sensible. Manon Chaplin, Ramallah, RFI.
4: Et avant ces législatives en Palestine, prévues donc fin novembre, il y aura les législatives israéliennes. Dans un peu plus d'un mois, le 27 octobre, un sondage publié hier prévoit un scrutin très serré, égalité même, entre les deux blocs, celui du Premier ministre sortant, Benjamin Netanyahou, et celui dirigé par Gadi Eisenkot du parti centriste Yachar. Tous deux obtiendraient 52 sièges à la Knesset, il en faut 61 pour former un gouvernement.
3: L'intelligence artificielle pourrait-elle détruire l'humanité. Voilà un sujet dont il ne faut surtout pas parler à Donald Trump.
4: Un canular, une conspiration malsaine, voilà ce que répond le président américain à ceux qui s'inquiètent des dérives de l'IA, de ses risques sur les droits humains. Plusieurs grands patrons du secteur ont pourtant eux-mêmes plaidé pour un ralentissement de cette technologie, comme Dario Amodei d'Anthropic. Dans un rapport, l'entreprise a d'ailleurs dévoilé les usages malveillants de son IA, Claude. Elle est notamment utilisée en Centrafrique pour accélérer des campagnes de propagande. Le compte d'un homme lié au service de renseignement russe a notamment été utilisé pour générer et diffuser du contenu de propagande. Carole Valade.
9: Le titulaire du compte est identifié par le collectif Impact comme Arthur Tévossian, coordinateur en Centrafrique de Politology, une ancienne structure de la galaxie Wagner reprise en main par les services de renseignement russes. Il utilise l'IA Claude d'abord pour des tâches de management, créer des offres d'emploi, rédiger des contrats, mettre en place un système de notation pour les salariés, ainsi que des procédures de licenciement. Elle lui sert ensuite à générer des contenus pro-russes et les diffuser automatiquement via la radio Lengo Songo avant qu'il ne soit repris par la radio-télévision nationale. Le but, que du contenu produit par l'État russe parvienne aux oreilles des Centrafricains déguisés en programme local, selon Anthropic. Enfin, le compte a été utilisé pour rédiger des rapports à destination du directeur de la maison russe, mais aussi, et c'est plus surprenant, du porte-parole de la présidence centrafricaine. Plus étonnant encore, le compte d'Arthur Tévossian a fabriqué des communiqués de la gendarmerie, du ministère de la Défense et mis en place un système de collecte des données sur les opposants politiques. Ce n'est que lorsqu'il lui est demandé de dénoncer des opposants pour qu'ils soient arrêtés que l'IA refuse d'aller plus loin.
4: Carole Valade.
3: RFI 8h09 à Paris, en France, le gouvernement prépare le budget pour 2027 et cherche désespérément à faire des économies.
4: 30 milliards d'euros d'économies pour réduire le déficit public et l'exécutif envisage de mettre à contribution les retraités, supprimer leur abattement fiscal de 10% ou désindexer les pensions. Voilà les quelques pistes avancées. Des consultations vont démarrer avec les groupes parlementaires, mais elles s'annoncent déjà musclées car le sujet, Marie Lecoq, est loin de faire consensus au sein de la classe politique.
6: La baisse du pouvoir d'achat des retraités est une ligne rouge pour le Rassemblement national. Le député Jean-Philippe Tanguy précisant qu'aucune injustice ni hausse d'impôt ne sera acceptée. Le week-end dernier, Marine Le Pen avait pourtant laissé la porte ouverte, déclarant préférer un budget imparfait plutôt qu'une loi spéciale. Du côté du Modem, on défend l'année blanche, y compris sur les retraites de base. Pour l'ancien Premier ministre François Bayrou, régler la dette en ciblant uniquement telle ou telle catégorie particulière, c'est illusoire. Grosse réserve émise par le vice-président Les Républicains. Pour François-Xavier Bellamy, il serait injuste de faire payer aux retraités maintenant la conséquence du report de la réforme des retraites de l'an dernier et d'un chantage exercé selon lui par Olivier Faure. Pour le candidat socialiste et premier secrétaire du parti, c'est plutôt le seuil qui bloque. Olivier Faure estime qu'il ne serait pas juste de faire contribuer les retraités qui gagneraient 2000 euros par mois, mais pourquoi pas désindexer les pensions des 10% les plus aisés. Le gouvernement présentera son projet de loi de finances fin septembre. LFI et le PS ont d'ores et déjà menacé de le censurer.
3: Céline Dion remontera sur scène demain. Paris qui s'apprête, Marion, à accueillir un autre comeback.
4: Et oui, celui d'Oasis. Le groupe de rock s'est reformé l'an dernier avec une tournée géante sur presque tous les continents, mais il ne s'était pas arrêté en France. Peut-être encore hanté par un mauvais souvenir, puisque c'est ici qu'il s'était séparé après une dispute entre les frères Gallagher. Oasis a donc annoncé 38 nouvelles dates, dont plusieurs à Paris. Sophie Torlotan.
10: Saint-Denis pour exorciser le souvenir désastreux de Saint-Cloud. Pour la première fois de son histoire, Oasis jouera au Stade de France les 23 et 24 juillet prochains. Même si Liam et Noël Gallagher ont déjà repris ensemble le chemin de la scène, ce sera la première fois depuis 2009, et leur rupture fracassante dans les coulisses de Rock en Seine, qu'ils remettront les pieds sur le continent. Outre Paris, le groupe est également annoncé à Munich, Barcelone.
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12: Ça y est, c'est la rentrée. Et le 17 septembre, c'est le Campus Day. 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

0: Bonjour et bienvenue sur Radio G. On est mardi et vous êtes dans Savourer nos différences. Le lundi est derrière nous et c'est déjà une bonne nouvelle. Et on va tout faire pour que cette matinée de mardi commence bien. Alors pour ce mois de septembre, eh bien, on a deux nouvelles chroniques. On a Mamie qui arrive dans quelques minutes avec ses astuces de grand-mère. Et vous verrez, ça peut vraiment dépanner. Et puis vers 8h50, on remonte le temps direction les années 80-90 avec la Madeleine du Graal, souvenir garanti. 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Et puis, si vous n'y connaissez rien, pas de souci, on vous forme. Pour ce matin, il y a bien sûr les extraits d'émissions de la station. Encore une sélection bien éclectique aujourd'hui avec des chroniques, des jeux et des musiques choisies par les animateurs. Sans oublier vos rendez-vous quotidiens, l'horoscope, évidemment, et la météo angevine. On a d'ailleurs relevé la température sur Angers il y a quelques minutes à peine. Alors justement, voyons tout de suite ce que le ciel nous réserve aujourd'hui. Bonjour et bienvenue dans Savourer nos différences.
1: Bienvenue sur Radio G pour votre point météo. Actuellement sur Angers, il fait 15 degrés. Pour ce matin, le ciel sera dégagé. 18 degrés nous attendent. Cet après-midi, profitez d'un ciel parfaitement dégagé. 29 degrés au compteur, pensez à vous hydrater régulièrement. Ce soir, le ciel sera bien couvert. 22 degrés.
2: C'était la météo pour aujourd'hui. On vous souhaite une belle journée.
0: Votre journée commence bien puisque vous êtes sur Radio G, alors découvrons la suite des événements avec votre horoscope.
3: Balance.
4: Quelqu'un n'attend qu'un signe de votre part. Envoyez-le, ça presse.
3: Cancer.
4: Pluton en dissonance avec votre maison 12 vous invite à l'introspection. Vous n'aimez pas ce que vous trouvez, c'est normal, mais continuez quand même.
3: Gémeaux.
4: Vous allez impressionner votre hiérarchie. Par votre absence prolongée, surtout.
3: Verseau.
4: Votre âme sœur existe. Elle a juste choisi un autre fuseau horaire et un autre continent.
3: Sagittaire.
4: Votre aura positive rayonne et ça se voit. Dommage que personne ne regarde dans votre direction.
3: Taureau.
4: Votre sens de l'organisation impressionne. Surtout vous-même.
0: Voilà pour la première moitié de l'horoscope. Alors, vous n'avez pas eu votre signe ? Eh bien, patience, les six autres arrivent en fin d'émission. Mais place maintenant à la plus déjantée de nos IA. Elle s'appelle Mamie et dans sa tête, eh bien, on est tous ses enfants. Elle prend vos petits problèmes et tous les jours, nous sort un conseil bien à elle, souvent original et toujours à tester. Voici les conseils de Mamie sur Radio G.
5: Salut aux gens, c'est Mamie. Alors comme ça, le bas du dos qui gratte, les flancs qui picotent dès que t'as chaud ou que ton t-shirt commence à frotter, pas de boutons, pas de plaques rouges, rien. Juste des démangeaisons qui te rendent dingue comme une puce dans un slip en laine. T'as même pas réussi à choper un beau truc à montrer au médecin. Non mais t'es vraiment pas la bougie la plus éclairée du gâteau d'anniversaire, toi. Mais Mamie est là. Ce que t'as, mon grand, ça s'appelle de la peau sèche. La chaleur, elle dilate les petits vaisseaux, elle active les nerfs de surface et ta peau qui manque déjà d'hydratation, parce que oui, visiblement, tu bois des bières mais t'hydrates pas ta peau, elle s'emballe et ça gratte. Et là où ça frotte le plus, eh bien c'est à double peine. Heureusement que tu m'écoutes. Bon, la règle est simple, même pour toi. Après ta douche, tiède, hein, pas bouillante, hein, on n'est pas en train de faire d'un pot-au-feu. Tu te sèches en tapotant, pas en frottant comme si t'essuyais le pare-brise de ta voiture. Et là, dans les 3 minutes qui suivent, peau encore légèrement humide, tu passes une crème hydratante sans parfum sur le bas du dos et partout où ça frotte. Pas dans une heure, pas demain, maintenant. C'est à ce moment-là que la peau absorbe le mieux. Les pores sont ouverts, l'eau est encore là, la crème scelle tout ça comme un bouchon sur une bouteille. Bon, et t'as combien de coton dans tes fringues ? Parce que le synthétique et la laine sur la peau, eh ben c'est comme du papier de verre sur un coup de soleil. Passe au coton direct sur la peau. Bon allez, bonus de Mamie, regarde aussi ta lessive. Souvent, les parfums et les assoupissants, c'est eux les coupables. Prends une lessive sans parfum, sans colorant, ça chenèque pas autant que fraîcheur des Alpes, mais ta peau te remerciera. Et si ça dure plus de 3 semaines, malgré tout ça, va voir un médecin. Parce que des fois, c'est pas juste la peau, il y a des causes internes que mamie peut pas régler avec la peau de crème. Allez, salut le Jones, c'était mamie dans ta radio. Et pense à hydrater ta peau, hein, pas juste au gosier.
0: C'était Mamie, comme tous les matins. Elle vous attend aussi sur le site radio-g.fr, rubrique podcast plus. Et là, il est temps de savourer les programmes de votre radio. La section de chronique et de musique, c'est maintenant. Alors, bon appétit, savourez nos différences.
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0: Allez, attention, maintenant, on va jouer ensemble. Retrouvons toute l'équipe du QG pour un nouveau quiz.
7: Bienvenue.

0: Je suis né en 1686, en Pologne, à une époque où les hommes apprenaient enfin à interroger le monde avec rigueur plutôt qu'avec des croyances. Une époque de curiosité, d'instruments, de mesures. J'étais de ceux qui croyaient que la nature pouvait se lire à condition de lui donner un langage. Je travaillais de mes mains autant que de mon esprit. Mon atelier sentait le verre chaud et le métal. Je n'étais pas vraiment un savant de bibliothèque, j'étais un artisan du savoir, un homme qui fabriquait des objets pour comprendre ce que l'œil ne peut pas saisir directement. Ce qui m'obsédait, c'était quelque chose que tout le monde ressent sans jamais vraiment pouvoir le saisir. Quelque chose d'universel, d'intime, de fugace. On en parle tous les jours, on le subit, on s'y adapte. Mais de mon vivant, personne ne savait vraiment le mesurer avec précision. J'ai passé des années à chercher la bonne matière, le bon contenant, la bonne méthode. Beaucoup avaient essayé avant moi. Certains utilisaient de l'alcool, d'autres de l'eau. Moi, j'ai choisi un métal liquide, brillant comme un miroir, lourd et docile à la fois. Grâce à lui, j'ai construit un objet élégant et fragile, capable de traduire en chiffres ce que la peau perçoit confusément, la température. J'utilisais un objet que vous reconnaîtriez immédiatement si je vous le montrais. Et ces chiffres, mes chiffres, ont une particularité. Dans la plus grande partie du monde, on ne les utilise plus. Mais dans un pays immense et puissant, des millions de gens lisent encore le monde à travers mon regard et disent qu'il fait 98 degrés à l'ombre, que l'eau bout à 212 et qu'en dessous de 32, tout se fige. Mon prénom est Daniel Gabriel et mon nom de famille, vous l'avez peut-être déjà sur votre thermostat. Qui suis-je ?
1: Alors,
2: je sais pas.
1: Alors, un inventeur du thermomètre et d'un
3: degré Celsius
1: et des mesures. Alors, c'est pas Celsius justement.
4: C'est la mesure de température.
1: C'est pas Celsius.
4: Fahrenheit. Fahrenheit. Ouais.
1: Ah.
4: Grade, là, il n'y a pas un truc.
1: Effectivement, ce n'est pas Celsius, c'est Fahrenheit. C'est Daniel Gabriel Fahrenheit, né.
4: Il est polonais.
1: Le 24. Oui, il est né en Pologne. Après, il est en Allemagne, mais il est né le 24 mai 1686. Voilà, il a fait le thermomètre à mercure, ainsi que l'échelle de température qui porte son nom et qui est encore utilisée aujourd'hui aux États-Unis. Voilà.
4: Ouais, c'est vrai que là-bas, il faut toujours Fahrenheit.
1: Ma pile l'avait trouvé, bravo.
4: Alors, en France, ma pile, hein,
1: il a une drôle de vie, ce monsieur, parce qu'il a perdu ses parents le même jour, le 14 août 1701. D'après vous, comment? À cause de quoi?
4: Du mercure?
1: Non. Ouais. Non, non, il était jeune, il avait 15 ans.
4: Ils ont fait un marathon et ils ont pas.
1: Non. Ils ont tous les deux été victimes d'un empoisonnement par des champignons vénéneux.
4: Ah merde!
1: C'est ballot,
4: très
1: ça,
4: con,
1: hein.
4: Ça.
1: C'est très con. Voilà. Alors, le 0 degré de son échelle correspond à la température la plus basse qu'il ait mesurée durant le rude hiver 1708-1709 dans la ville natale de Danzig. Il utilisait un mélange de sel, glace et eau pour reproduire ce froid en laboratoire, mais le froid était beaucoup plus froid que dehors, hein, parce que 0, c'est vraiment rien. Il avait initialement conçu son échelle pour que la température normale du corps humain soit exactement 100 degrés Fahrenheit. Mmh. Et cette valeur était légèrement ajustée. Aujourd'hui, c'est 98,6 degrés. Voilà.
4: Oui.
1: Nous, c'est 37,2 le matin. Alors, il a été avancé que sa mort prématurée à 50 ans pourrait être liée à l'empoisonnement au mercure.
4: Ah.
1: Et oui, causé par des années d'expérience de manipulation de ce métal. Alors, c'est pas prouvé. Enfin, bon, voilà, il serait peut-être mort de ce qu'il a découvert, en fait.
4: Ah, souvent, c'est ça.
1: Quand ça peut arriver, bah oui, Curie aussi.
4: Etc. Et risque du métier.
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1: Jean nous emmène dans les Caraïbes avec cette musique antillaise.
6: J'aurais écouté Pétage Show avec un morceau intitulé Côté moins.

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1: Radio G, il est 8h28. Fahadi et sa bande débarquent avec Gélaref. Leur énergie est contagieuse, leur chronique surprenante à découvrir.
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3: Cette semaine, ou plutôt cette matinée, j'ai réussi à vous dégoûter trois petites astuces qui, l'espère,
4: il a dit.
3: Dégoûté. J'ai rajouté un U, je crois, à l'écriture, qui vous seront très utiles. Au programme, un moyen simple et pas cher pour se déplacer quotidiennement, un générateur d'images lié à l'intelligence artificielle et qui fait enfin le boulot. Et enfin, pour nos joueurs du dimanche, une astuce qui va vous permettre de jouer avec vos amis sans forcément payer les jeux. En bref, des bons moyens de garder quelques pièces dans le porte-monnaie.
2: J'ai la ref. Et ça, c'est pratique. Pour nos étudiants qui en ont marre de s'accorder avec les horaires de bus ou de leurs parents, on a une solution.
3: Elle se nomme BlaBlaCar Daily. Si vous connaissez BlaBlaCar, et bah peut-être que vous la connaissez déjà, BlaBlaCar Daily. Géant français du covoiturage depuis 2006, elle a pas mal évolué. L'application BlaBlaCar avait à l'origine un petit frère nommé BlaBlaLines pour les covoiturages quotidiens. Et depuis 2021, il se nomme désormais BlaBlaCar Daily. C'est précisément cette application que j'ai envie de partager avec vous. Elle est simple d'utilisation, disponible sur tous les appareils. Son objectif est simple, vous permettre de covoiturer quotidiennement sans payer trop cher. Car oui, son principal atout, c'est son prix. Bien sûr, l'application est gratuite au moment de l'installation, mais vous vous doutez bien qu'un covoiturage ne l'est jamais, enfin presque. Ce qui est intéressant ici, c'est les différentes aides que vous allez avoir et qui vont alléger le prix de votre trajet. C'est important à savoir, le prix de base est de 2€, mais il va beaucoup changer, vous allez le voir. Déjà, l'application offre 50 centimes par trajet. C'est pas mal, mais ce n'est pas l'aide principale. C'est plutôt le partenariat avec la région qui est l'appui financier le plus intéressant. Vous le savez, Alléhop agit sur tout le pays de la Loire afin de faciliter les trajets et leurs coûts. Ici, il vous offre 1€ par trajet s'il fait moins de 20 km et s'il est supérieur, l'aide sera à hauteur de 10 centimes par kilomètre. A noter tout de même que les trajets ne doivent pas faire plus de 5 km, mais ils ne doivent pas dépasser les 80 non plus. En tout, c'est 75% du trajet qui est remboursé et cerise sur le gâteau, les 10 premiers sont offerts. Si vous êtes passager, vous ne paierez que 50 centimes. Si vous êtes conducteur, 2€ vous seront reversés. Un bon moyen de se déplacer pour pas cher ou de toucher un peu d'argent facilement. Et si jamais le covoiturage vous intéresse, n'oubliez pas que dans le département, il existe d'autres applications telles que Klaxit ou Caros.
2: Pour ceux qui ont besoin d'illustrer leur travail quel qu'il soit, voici un site gratuit qui vous permettra d'en générer de manière très poussée.
3: Depuis quelques semaines, il est disponible via Photoshop. Voilà. Depuis quelques semaines, il est possible via Photoshop et son remplissage génératif de générer des images grâce à l'intelligence artificielle. Mais moi, je ne vais pas vous parler de ça parce que ce n'est pas tout le monde qui peut se payer Photoshop. Non, le site que je vais vous présenter, et peut-être que vous le connaissez déjà, il est totalement gratuit. Il y a quasi un an maintenant, on entendait beaucoup parler d'un outil qui générait des images instantanément, juste avec une petite phrase. Cet outil, c'était DALL-E dans sa deuxième version créée par OpenIA. Personnellement, et c'était l'avis de pas mal de gens, je le trouvais pas vraiment opérationnel. Beaucoup d'erreurs et les visages, par exemple, étaient plutôt mal faits. Sauf que depuis peu, une nouvelle version de ce dernier a vu le jour et c'est bluffant. Pour l'utiliser, vous avez besoin que d'un compte Microsoft. Car oui, la deuxième révolution de cette troisième version, c'est qu'elle est disponible directement via Bing, le navigateur de la firme américaine. Il vous suffit de cliquer sur Bing Image Creator. Vous allez tomber sur une page contenant des exemples d'images générées par DALL-E, mais surtout une barre dans laquelle vous pourrez rentrer du texte. Vous avez ensuite juste à rédiger quelque chose et l'IA va vous le générer. Je vous conseille d'être le plus précis possible. Ce qui est fort en tout cas, c'est que vous avez une infinité de styles. Une peinture de Van Gogh, c'est possible. Une autre de Picasso, c'est possible aussi. Faites ce qui vous inspire et ce qui vous plaît.
2: Si vous jouez souvent, on a trouvé un moyen pour que vous évitiez de payer les jeux vidéo que vos amis ont déjà.
3: Les jeux vidéo, c'est cher, ça ne date pas d'hier. Mais c'est vrai que payer plus de 80€ pour un FIFA, moi je sais pas vous, mais ça m'énerve. Et pourtant, si je veux jouer avec mes amis, je n'ai pas vraiment le choix. À moins qu'il y ait un moyen un petit peu plus vicieux pour éviter de mettre ce prix. En réalité, c'est possible de jouer avec vos amis et même d'utiliser leurs abonnements console sans rien payer. La première étape, c'est de demander leur accord. Ouais, c'est le plus important.
4: Oui, c'est la deuxième.
3: C'est de demander le mot de passe sur leur compte. Pas d'inquiétude, le but c'est pas de jouer sur le leur, même si en vrai c'est un peu tout comme. Vous allez vous connecter sur leur compte, puis aller dans les paramètres. De là, vous allez mettre votre console en console principale du compte de votre ami, et le tour est joué. Vous avez désormais accès à toute la bibliothèque en même temps que lui, sans même avoir à vous connecter via son compte. À noter que cette technique marche sur Xbox, PlayStation. Pour le reste, j'ai pas pu vérifier.
0: Eh ben, c'est pas grave. Au moins, on a les informations.
3: Exactement.
0: Et là, jeux vidéo, ça fait plaisir. Là.
5: Ouais, ça fait cool. Non, mais le gars, j'ai l'impression que c'est un master du codage. Il vient de nous fournir une technique.
0: Ça se voit que c'est
5: vous poussé. Connaissez sur votre, le compte de l'autre, mais en même temps, c'est pas vraiment sur le compte de l'autre. Et en même temps, vous rentrez le mot de passe. Oh là là là là.
0: C'est stratégique. Ça. Moi, je vous invite à réécouter cette chronique en podcast pour pouvoir étape par étape, comme un tuto YouTube.
5: Ah, c'est ça.
0: Étape par étape.
5: C'est ça.
0: Reproduire le truc, pardon. Dali, dont tu parlais tout à l'heure, ouais. Clément, pardon, Mathéo. Comment ça s'écrit?
3: D-A-2-L-E.
0: D-A-2-L-E.
3: Par OpenAI.
0: Ok, merci beaucoup. Intelligence artificielle, est-ce que vous utilisez déjà un petit peu ou alors on n'est pas encore là-dedans? Gracias. L'intelligence artificielle, ChatGPT, Dali comme vient d'expliquer Mathéo, Canva aussi qui en fait un peu.
6: Canva, oui.
0: Ouais, tu utilises l'intelligence artificielle dedans?
6: Non.
0: Pas encore?
6: Ok.
0: Clément?
5: J'utilise déjà mon intelligence humaine.
0: Oh, c'est beau. Voilà.
5: Sachant qu'il n'y en a pas beaucoup.
0: C'est pour ça l'intelligence artificielle.
5: Ouais, ça peut aider, ouais, des fois. Ouais.
0: C'est une autre conversation. Héloïse?
2: Pareil, pas plus que ça.
0: C'est-à-dire?
2: Bah, non.
0: Pas enfin, du tout?
2: Non, pas du tout.
0: C'est passé de 5% à 0 en très peu de temps. Et toi, Mathéo?
3: Bah, là, j'ai présenté que des trucs que j'utilise, donc ouais.
0: Dans quel cadre, toi?
3: Bah, dans le cadre de la radio.
0: Ah.
3: Figure-toi, bah, de toute façon. Était là, mais on va l'expliquer à nos auditeurs. J'ai fait découvrir ça aussi à Pierre Benoît, qui est donc l'animateur de Topette. Et depuis, on s'amuse et pourquoi pas plus tard l'utiliser sur le site ou sur Insta.
0: Si vous souhaitez aller voir, bon, ça va faire un peu auto-promo, hein, mais si vous souhaitez aller voir sur l'Instagram de l'émission Topette, dont parle Mathéo, Topette-Radio G sur Instagram, il y a des images générées par intelligence artificielle, notamment avec Dali. Merci beaucoup, Mathéo et Héloïse, pour ces bons plans. Ça revient donc la semaine prochaine avec Louis qui va nous proposer les siens.
5: Clément. Et toi, Fadi?
0: Moi, intelligence artificielle, pardon, sur Canva. J'utilise, j'ai beaucoup testé, mais pareil, un peu comme tu l'as dit, Clément, je couple l'intelligence artificielle avec la mienne pour essayer de créer un truc beau et pratique. Et sinon, ChatGPT pour accélérer mes recherches. Mais sinon, je préfère réfléchir par moi-même.
5: Une fusion, quoi.
0: Ouais, bah, je suis comme ça, moi, je suis là pour mutualiser le tout.
5: Oh là.
0: Exact.
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0: savourer nos différences, on va maintenant voyager dans le temps et dans nos souvenirs de musique. Voici une proposition musicale de l'émission Samedi Souvenir avec Pascal.
1: Nous poursuivons avec une chanson, un artiste des années 70, monsieur Christian Adam, Si tu savais combien je t'aime.

0: Si tu savais combien je t'aime, c'était Christian Adam, une très belle chanson d'amour. Hein.
1: 8h40. La radio, c'est avant tout du son. L'émission ASMR nous le rappelle avec cet extrait.
2: Allez, on va reparler un peu technique sonore maintenant et apparemment, on va faire des miracles. Je n'ai pas tout compris, mais on va tout savoir avec Florian.
3: Alors, on a parlé tout à l'heure des bruits blancs où on mélangeait toutes les fréquences. On a vu qu'il existait des bruits blancs pour soigner les acouphènes, par exemple, les bruits bruns pour le sommeil et les bruits roses contre le stress. Il existe d'autres bruits à des fréquences précises qui sont souvent diffusés

0: en son binaural, c'est-à-dire un son légèrement différent pour l'oreille gauche et l'oreille droite. Ces sons ont des fréquences précises et l'onde sonore produite pourrait, et là, rien n'est prouvé, entrer en phase avec les ondes du cerveau pour nous guérir de tous les maux. Vous allez voir que c'est différent des bruits blancs. On a par exemple un son pour les ondes alpha du cerveau, ça donne ça.
1: D'accord.
0: Pour les ondes bêta, on a ça.
2: Donc c'est à moi. Oh, bah, alors sûr, ce soir, on attend.
0: Bon, ça va, si on peut plus présenter. Bon, non. Ok, en bêta, on a mieux. Voici un son pour travailler avec les ondes bêta du cerveau. Alors, pour que ça marche, si ça marche, il faut écouter ces sons très longtemps, plus d'une heure généralement. Sur ce sujet, on trouve tout et n'importe quoi, et certains ont trouvé le bon filon en proposant des vidéos interminables sur YouTube avec ces sons continus. C'est le bon plan, car on peut y mettre plein de publicité et c'est facile à produire. Et là, plus c'est gros, plus ça passe, comme on dit dans Phoenix Live, avec ces sons, on soignerait tout. Je vais vous lire une petite liste proposée sur Internet. Donc comment ils vendent ces sons. On a guérir l'insomnie. Bon, pourquoi pas. On vous propose aussi nettoyage énergétique et stimulation de l'aura.
1: Bon.
0: Si vous comprenez déjà, c'est bien.
1: Oui.
0: Moi, perso, pour la stimulation de l'aura, j'ai plutôt ça.
3: Oh non. T'as posé quand même. Sérieux.
0: Et oui, c'est la stimulation de l'aura Ingalls. Dans la petite maison, dans la prairie. Bon, pour en revenir au pouvoir des sons avec des fréquences spécifiques, vous pouvez aussi ouvrir vos chakras du cœur et faire un nettoyage profond de votre ADN. On peut aussi augmenter votre intuition et votre créativité. On vous promet d'activer votre glande pinéale et ouvrir votre troisième œil. Mais on a aussi les musiques qui font tout avec la fréquence miraculeuse de 528 Hz. Alors, si on peut vous faire un miracle ce soir, c'est cadeau. Je vous en fais écouter un extrait.
4: C'est agréable, ça, j'aime.
3: Ouais, c'est pas mal.
0: Voilà, donc ça, c'est une musique dite miraculeuse par ses auteurs sur la chaîne YouTube Développement Perso, où on trouve des milliers de sons de genre, de ce genre, mais aussi de la relaxation et de l'hypnose. Cette chaîne existe depuis 2013 et a déjà engrangé près de 50 millions de vues.
1: Ah, quand même.
0: On ne sait pas si ça marche, mais si ça vous détend, écoutez, pourquoi pas.
1: Très bien, bah merci Florian. Ouais.

0: Yann nous plonge dans la variété française avec sa sélection de Marie, Serge, Claude et les autres.
1: Elle s'appelle Elsa Lunghini, mais on la connaît mieux hein, sous simplement le nom d'Elsa. Et elle sort en 1988, donc l'année précédente, un premier album dans lequel on retrouve 11 titres. Et en 1989, il y a encore deux titres qui tournent régulièrement au top 50 et qui y sont présents même en bonne place. Il s'agit de la chanson « Jour de neige ».

0: 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Dans Savourer nos différences, on écoute des extraits de tous les jours. Mais il arrive exceptionnellement que Radio G produise aussi des émissions spéciales, quelquefois en public. Alors, amusons-nous ensemble dans cette spéciale.
1: Les Charlots décident d'en faire une version plus... Bah, le mieux, c'est d'écouter ce massacre des yeux revolvers.
2: Un peu très sale, elle a l'air d'un minster qui se fait la malle, son cheveu sans la bière et le gras.

0: Et voilà, c'était les Charlots avec les yeux camembert.
1: En effet, on ne respecte vraiment rien, c'est super classe.
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1: Allez, il y a plein de bonnes choses qui arrivent maintenant. Voici le programme. ...8h10, c'est Savourer nos différences, bien sûr, la matinale de Radio G jusqu'à 9h. 18h30, Les Préférences, une diffusion en direct de la rencontre avec Abigail Assor, directrice artistique du festival Les Préférences, organisé par la maison Julien Gracq, animé par Luc Douin. 20h, Génération Sport, c'est l'émission sportive de Radio G. 21h, Imaginaire, des passionnés de 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
1: Si vous nous écoutez depuis 8 heures, eh bien vous avez déjà entendu la première partie de l'horoscope. Si votre signe n'est pas encore passé, eh bien c'est maintenant.
4: Poisson.
5: Une belle complicité naît avec quelqu'un aujourd'hui. Profitez-en avant qu'elle ne se complique.
4: Scorpion.
5: Une forme éclatante vous attend. Pour une fois, votre médecin ne saura pas quoi vous reprocher.
4: Lion.
5: Le grand amour vous attend au tournant. Possiblement avec un gourdin. Restez prudent.
4: Capricorne.
5: Une augmentation se profile. À l'horizon. Très lointain. Possiblement une illusion d'optique.
4: Vierge.
5: Le célibat vous va à ravir. À ravir les autres, du moins.
4: Bélier.
5: Une gestion rigoureuse de votre budget vous permettra d'envisager l'avenir sereinement. Commencez par identifier ce qu'est un budget.
1: C'est bon, vous avez entendu votre signe ? Eh bien, c'est parfait. Bon, vous avez quel âge, vous ? Bon, peu importe en fait, hein, parce que ce qui arrive va parler à beaucoup de monde. La Madeleine du Graal ressort les objets et les souvenirs des années 80 jusqu'aux années 2000. Alors, daron, daronne, la main sur le bouton du volume, on monte le son et on remonte le temps. Voici la Madeleine du Graal sur Radio G.

Daron, Daronne, bienvenue dans la Madeleine du Graal. Aujourd'hui, un objet qui a révolutionné nos soirées entre amis et nous a fait hurler de frustration, le magnétoscope VHF. Ah, ce son mythique qui annonçait le début d'une soirée cinéma à la maison. Mais avant le plaisir, rappelez-vous le rituel sacré. Est-ce que la cassette est rembobinée? Cette attente interminable. On aurait eu le temps de préparer le dîner pendant que la machine ramenait la bande au début. Et ce voyant clignotant, hypnotique. Le magnétoscope, cette invention des années 70, popularisée par JVC avec son format VHS, a vraiment envahi nos foyers dans les années 80-90. Avant ça, si vous ratiez votre émission préférée, c'était foutu. Plus de rediffusion, plus de replay, rideau. Avec le magnétoscope, on pouvait enfin programmer un enregistrement. Enfin, programmer. Quelle blague! Qui parmi vous a réellement réussi à dompter cette interface diabolique? Hein? Appuyez sur 7, puis REC, attendez, entrez la date, l'heure, la chaîne. Hein? Sacrifiez un poulet et priez pour les dieux connus. Et le lendemain, oh surprise, vous aviez enregistré 3 heures de neige sur la chaîne 37, inexistante sur votre télé. Ou pire, votre père avait enregistré son match de foot par-dessus votre film. UC Vidéo Club, cet temple de la culture où l'on déambulait pendant des heures pour choisir LE film du week-end. Ce film est super, mais attention à bien le rembobiner avant de le rendre, hein, sinon c'est 10 francs la pénalité. Le soir venu, en lançant la cassette, on s'apercevait alors que le vendeur s'était trompé de film dans le boîtier. Sans parler de la qualité d'image, ces petites lignes qui apparaissaient quand la cassette avait été trop visionnée, ces couleurs qui bavaient, ces images qui sautaient. Aujourd'hui, avec nos plateformes de streaming 4K Ultra HD, on a du mal à imaginer qu'on a pu se contenter de ça. Plus besoin de rembobiner, plus besoin de nettoyer les têtes de lecture avec une cassette spéciale. Mais avouez qu'il manque ce petit frisson, cette attente, ce côté tactile d'insérer une cassette. Le streaming, c'est pratique, mais ça n'a pas d'âme. Les VHS ont presque disparu, remplacés par les DVD, puis les Blu-ray. Et maintenant, le streaming. Mais les collectionneurs les cherchent, surtout pour des films jamais sortis en numérique. Alors, la prochaine fois que vous lancerez un film en deux clics sur votre télé connectée, ayez une pensée émue pour ces boîtiers noirs qui nous ont appris la patience et à déchiffrer des modes d'emploi incompréhensibles. 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

0: C'était la Madeleine du Graal, votre podcast à la voix IA qui nous ramène des années en arrière. 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Bon, presque 9h déjà. Eh ouais, déjà, on n'a pas vu le temps passer. Donc, juste avant de se quitter, un petit dernier point météo sur Angers.
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2: Bienvenue sur Radio G pour votre point météo. Actuellement, sur Angers, il fait 15 degrés. Pour ce matin, le ciel sera dégagé. 18 degrés nous attendent. Cet après-midi, profitez d'un ciel parfaitement dégagé. 29 degrés au compteur, pensez à vous hydrater régulièrement. Ce soir, le ciel sera bien couvert. 22 degrés.
1: C'était la météo pour aujourd'hui. On vous souhaite une belle journée. 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
0: Voilà pour la météo, vous êtes prêts maintenant à affronter ce mardi. Je vous souhaite une très belle journée. Dans quelques secondes, il sera déjà 9h, les infos de RFI et ensuite votre playlist angevine, française et internationale. Demain, mercredi, eh bien on remet ça dès 8h sur Radio G. C'était Savourer nos différences, topette.

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1: Malgré un pacte de défense mutuelle signé avec Riyad, la Turquie et le Pakistan n'interviennent pas. Pour comprendre, nous retrouverons notre correspondante à Istanbul. Ils sont accusés d'avoir contraint des jeunes filles mineures à devenir pickpockets à Paris. 7 membres d'un réseau criminel d'origine bosniaque sont jugés dès aujourd'hui en France. Le clan Hamidovic accusé notamment de traite d'êtres humains. Et puis on parlera football. À un peu plus d'un mois de la cérémonie du Ballon d'Or, les meilleurs joueurs du monde sont en campagne. Kylian Mbappé et Lamine Yamal s'y voient déjà.
2: Une rentrée politique sous tension en République démocratique du Congo.
1: Le 15 septembre, ce mardi, c'est la date constitutionnelle pour l'ouverture de la deuxième session annuelle du Parlement, prévue jusqu'au 15 décembre. Et c'est aussi la date choisie par la coalition de l'opposition, la plateforme C64, pour une manifestation dans la capitale. Nous sommes en ligne avec Paulina Zidi à Kinshasa. Bonjour Paulina.
3: Bonjour.
1: Les opposants congolais veulent mobiliser contre le projet de changement de constitution du camp au pouvoir. C'est un projet qui ouvrirait la voie à un troisième mandat pour le président Tshisekedi en 2028.
3: Oui, pouvoir et opposition se retrouvent donc ce mardi. Côté pile, la rentrée parlementaire, le matin au Sénat, l'après-midi à l'Assemblée nationale. Une session en général plutôt symbolique, hein, avec des discours des présidents des deux chambres et la présence de nombreux officiels, gouvernements, responsables des institutions, diplomates accrédités. Ce 15 septembre, ils lancent une session normalement budgétaire, avec le vote du budget 2027. Mais cette fois-ci, la politique sera au cœur des travaux, avec le retour de la loi portant organisation du référendum. Une loi importante pour le pouvoir qui doit encadrer un éventuel futur référendum constitutionnel, un texte déjà voté en juin dernier mais modifié par la Cour constitutionnelle. Le président de la République l'a donc renvoyé devant les parlementaires pour un nouvel examen.
1: Et c'est donc cette loi, Paulina, qui mobilise l'opposition ?
3: Parce qu'elle fait partie de ce projet de révision de la Constitution contre lequel s'insurge l'opposition. 4 grands partis et plusieurs formations politiques se sont même regroupés depuis plusieurs mois sous cette bannière C64. Après le vote de cette loi au Parlement, c'est devant le Palais de la Nation, le siège du pouvoir, que les opposants avaient prévu des rassemblements. Ceux-ci ont été reportés plusieurs fois cet été, notamment lors de l'annonce du dialogue national. Mais avec le retour de la loi devant les élus, l'opposition a décidé de mobiliser ce mardi au Palais du Peuple. C'est le côté face, même si hier soir l'itinéraire a été modifié en accord avec les autorités et la marche doit finalement s'arrêter à quelques centaines de mètres. On se rappelle que le 12 juin dernier, le sitting de l'opposition prévu devant le Parlement avait été violemment réprimé, faisant un mort et plusieurs blessés selon le bilan des Nations Unies. Les forces de l'ordre sont déployées en nombre ce mardi, la situation est calme, mais les chancelleries ont envoyé des messages de prudence à leurs ressortissants.
1: Un signe que le climat reste tendu donc malgré l'annonce d'un dialogue national.
3: Oui, il y avait eu une petite décrispation au moment de l'annonce en juillet et l'opposition avait donc reporté sa marche. Mais le retour au Parlement de cette loi sur le référendum, le discours du chef de l'État le 27 août et les déclarations des opposants ont ravivé la tension. Les points de blocage restent entre autres l'inclusivité du dialogue, le projet de changement de la Constitution, les détenus politiques et la place des églises dans le processus.
1: Merci Paulina Zidi pour ce dossier complet. Paulina Zidi, envoyée spéciale permanente de RFI à Kinshasa.
2: Le prince héritier d'Arabie Saoudite attendu en Égypte après la série d'attaques menées par les rebelles houthis.
1: Les insurgés chiites du Yémen qui s'en prennent aux infrastructures militaires et pétrolières en territoire saoudien. Hier, des dizaines de drones et de missiles ont ciblé une base aérienne du sud du royaume, blessant 13 civils selon Riyad. Et l'Arabie Saoudite, qui soutient les forces gouvernementales au Yémen, subit la prise de contrôle par les houthis des côtes yéménites de la mer Rouge et du détroit de Bab el-Mandeb. Avancée qui menace d'asphyxier l'économie saoudienne. Alors le prince héritier Mohamed Ben Salman cherche des appuis. Un entretien hier avec le chef des forces américaines dans la région et aujourd'hui donc une visite au Caire pour rencontrer le président égyptien. Car pour l'heure, l'Arabie saoudite semble esseulée, privée, y compris de l'assistance du Pakistan et de la Turquie avec lesquels elle a pourtant signé le mois dernier un pacte de défense, le pacte de la Mecque qui pour l'heure ne donne lieu à aucune intervention. À Ankara, les explications d'Anand Lauer.
4: C'est la clause centrale du pacte de la Mecque signé le 7 août. Toute attaque contre l'Arabie Saoudite, le Pakistan ou la Turquie sera considérée comme une agression contre les trois États. Les attaques des rebelles houthis du Yémen contre le territoire saoudien pourraient donc constituer un premier test de la solidité et de la portée de cet accord de défense. Vu d'Ankara, l'absence de riposte commune n'est pourtant pas perçue comme un échec du pacte. D'abord pour une raison technique, l'accord n'est pas entré en vigueur. Il doit être ratifié par le Parlement turc actuellement en vacances. Cette alliance, encore jeune, n'a pas eu le temps de mettre en place les mécanismes institutionnels, procédures opérationnelles et dispositifs militaires nécessaires à une réponse commune. Mais même si tout était prêt, les responsables turcs soulignent qu'une attaque contre l'un des trois pays ne déclencherait pas automatiquement une riposte des deux autres. En l'occurrence, Ankara voit dans cet accord un outil de dissuasion à long terme et n'a aucune envie d'être entraîné dans un conflit régional. Une intervention contre les Houthis risquerait en effet de tourner au face-à-face indirect avec l'Iran, soutien des rebelles et voisin de la Turquie. Un endroit Ankara RFI.
1: Et pour sa part, l'Iran assure ne pas intervenir dans le conflit au Yémen. Selon le porte-parole de la diplomatie iranienne, les rebelles Houthis sont des acteurs totalement indépendants.
2: L'Iran qui rejette tout dialogue avec les États-Unis, même si Donald Trump se dit lui ouvert à la discussion.
1: En tout cas, tant que les exigences iraniennes ne sont pas remplies, une mise au point de Mohsen Rezaei, le secrétaire du Conseil suprême de sécurité nationale. C'est la plus haute instance sécuritaire de la République islamique. Ne vous laissez pas distraire, dit-il, par les signaux contradictoires du président américain.
2: Donald Trump, qui vient de subir un revers juridique aux États-Unis en vue des élections de mi-mandat début novembre.
1: Oui, la Cour suprême à majorité conservatrice rejette son recours. Elle n'autorise pas la restriction de la distribution des bulletins de vote par voie postale. Cette disposition était au cœur d'un décret pris en mars par Donald Trump et dont l'application a été suspendue récemment par un tribunal fédéral. Une suspension qui était donc contestée par l'administration américaine. À moins de 2 mois des midterm elections, l'enjeu est majeur. En 2024, près d'un tiers des électeurs américains avaient voté par correspondance. En pleine disgrâce, en raison d'un scandale de corruption, un haut magistrat ukrainien a atterri en France. Ruslan Kravchenko, arrivé à Paris dans des circonstances qui interrogent. Il s'agit du désormais ex-procureur général d'Ukraine, tout juste limogé par Volodymyr Zelensky. Au début du mois, le magistrat avait lui-même annoncé son intention de quitter ses fonctions. Et cela après l'arrestation d'un de ses collaborateurs, cité dans une affaire de pot de vin. Explication de Sofia Katsenkova.
5: Tout commence la semaine dernière lorsque les deux agences ukrainiennes chargées de la lutte anticorruption, le NABU et le SAPO, publient des écoutes compromettantes. Elles révèlent qu'un haut responsable du parquet général aurait dirigé un réseau qui protégeait des centres d'appel frauduleux contre des pots de vin. Des millions d'euros auraient ensuite été blanchis dans l'immobilier ou dans les bijoux. Le collaborateur du procureur général est arrêté. Le procureur lui-même n'est pas officiellement désigné comme suspect dans l'affaire, mais il décide de présenter sa démission. Ce lundi, voilà que Ruslan Kravchenko contre-attaque. Il affirme que pendant les perquisitions, les enquêteurs du NABU et du SAPO ont emporté des dossiers confidentiels visant leur propre agent. Ruslan Kravchenko, qui dit avoir lancé une procédure contre les agences anticorruption, a ensuite quitté l'Ukraine, officiellement pour un événement à Paris, bien que son nom n'apparaisse pas sur le programme. À présent, Volodymyr Zelensky réclame son limogeage, mais ce départ interroge. La présidence s'était-elle informée et pourquoi a-t-il pu quitter le pays quelques heures avant d'être écarté?
1: Sofia Katsenkova et l'Ukraine qui a essuyé de nouvelles frappes russes pendant la nuit. Une station-service de Kiev et des entrepôts ont été touchés. Quelques heures plus tôt, Donald Trump avait lui annoncé l'arrêt des attaques de part et d'autre contre les infrastructures énergétiques.
2: Midi 39 à New Delhi où des exilés iraniens risquent d'être expulsés vers leur pays.
1: Oui, l'Iran où ils risquent pourtant la prison voire la peine capitale. Ils sont 5 à avoir été arrêtés pour séjour illégal. Parmi eux, des militants convertis à l'hindouisme et une artiste devenue chrétienne. Tous risquent la peine de mort pour apostasie. Alors le Haut Commissariat aux réfugiés tente en urgence de leur trouver un lieu d'asile. À New Delhi, Abdullah Irali.
6: 5 Iraniens sont détenus en Inde après leur arrestation pour séjour irrégulier. Pour certains, l'enjeu dépasse largement la question du visa. Parmi eux, une jeune artiste iranienne convertie au christianisme. En cas de retour en Iran, elle pourrait être poursuivie pour apostasie. Son avocat, cité par le quotidien français Libération dans une enquête publiée depuis Delhi, affirme qu'elle encourt la peine de mort. Nous ne donnerons pas son nom pour la protéger. En Inde, elle est détenue dans un centre pour étrangers en situation irrégulière. La jeune femme y côtoie notamment des ressortissantes africaines arrêtées pour dépassement de visa ou d'autres infractions. Son dossier est particulier. Elle possède une carte de demandeuse d'asile délivrée par le Haut Commissariat des Nations Unies pour les réfugiés à Delhi.

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2: Merci de rester à l'écoute de RFI, les 11h à Paris, 10h en temps universel. Le journal, c'est tout de suite avec vous, Charlotte de Rouen, bonjour.
3: Bonjour Caroline, bonjour à tous. Au Moyen-Orient, les intérêts saoudiens de plus en plus menacés face à l'avancée des rebelles houthis au Yémen et à leur contrôle du détroit de Bab el-Mandeb. Et les nouveaux alliés de l'Arabie saoudite, la Turquie et le Pakistan ne s'impliquent pas militairement pour le moment. On fait le point dès le début de cette édition. En Suède, les résultats définitifs des élections législatives ne sont pas encore connus, mais les négociations en vue de former un gouvernement ont déjà commencé. Et puis notre planète n'est pas la seule à être polluée. L'espace l'est aussi, avec des débris de fusées, de vieux satellites, ce qui augmente le risque de collision. Une réunion du Conseil de sécurité de l'ONU doit avoir lieu aujourd'hui sur le détroit de Bab el-Mandeb. Les rebelles yéménites houthis se sont emparés du contrôle de cette voie maritime qui est devenue cruciale depuis la fermeture du détroit d'Ormuz. C'est par là que passait l'essentiel des exportations de pétrole saoudien. Ce qui est devenu très difficile depuis que les houthis ont infligé ces derniers jours d'importants revers aux forces pro-gouvernementales yéménites et à leurs alliés saoudiens. Les intérêts saoudiens qui se retrouvent menacés. Pourtant, le royaume a signé le mois dernier une alliance décisive avec le Pakistan et la Turquie. Selon ce pacte, les alliés doivent se fournir assistance, mais pour l'heure, ils se sont contentés de simples déclarations à Blajounaïdi.
4: L'accord avait été présenté comme une promesse qui rappelle l'article 5 de la charte de l'OTAN. Une attaque contre l'un des membres serait considérée comme une attaque contre les trois. Mais il faut le préciser, aucun texte ressemblant à un pacte de défense finalisée n'a encore été rendue publique jusqu'à présent. Les modalités concrètes ne sont donc pas encore connues. Le chef de la diplomatie pakistanaise a précisé la semaine dernière que rien n'avait encore été évoqué au sujet d'une éventuelle intervention. Tout comme le Pakistan, la Turquie temporise. Pour Ankara, l'alliance doit instaurer une dissuasion à long terme plutôt que d'apporter une solution immédiate à chaque conflit qui se présente. Pour l'heure donc, les deux alliés de l'Arabie saoudite ne s'engagent pas dans un conflit qui pourrait, notamment pour le Pakistan, les mettre en porte-à-faux face à l'Iran. Est-ce parce que l'architecture de cette alliance est encore en cours de construction ou parce que ce premier test affiche trop nettement les intérêts divergents de ses membres? Seul l'avenir le dira.
3: Blajounaïdi, le ministre iranien des Affaires étrangères se rendra en Chine demain. Les deux hommes se sont rencontrés pour la dernière fois la semaine dernière au sommet des BRICS en Inde. Pékin participe aux efforts de médiation dans la guerre entre l'Iran et les États-Unis qui perturbe fortement l'économie mondiale. En Cisjordanie occupée, un Palestinien tué par l'armée israélienne lors d'un raid. Ça s'est passé à Albiré, près de Ramallah. Les secouristes du Croissant Rouge palestinien ont indiqué que l'homme était grièvement blessé par balle à l'abdomen et à la cuisse. L'armée israélienne n'a pas communiqué sur ce cas pour le moment. La Suède entre dans une nouvelle phase politique. Les élections législatives ont placé la gauche très largement en tête avec 3 sièges d'avance. Les résultats définitifs ne sont pas encore connus, alors tout peut encore basculer. Mais les tractations pour former un nouveau gouvernement ont déjà commencé et dans ce jeu, les équilibres pourraient rapidement changer, Ottilia Ferré.
5: Le premier ministre suédois, Ulf Kristersson, a créé la surprise au lendemain des élections en tendant une main vers le parti du centre qui est pourtant dans l'opposition. Il s'est dit ouvert à de nouvelles constellations gouvernementales.
6: Si toutes les lignes rouges restent en place, alors la Suède n'aura tout simplement pas de gouvernement. Et moi, je veux m'intéresser aux différentes possibilités qui pourraient exister.
5: Le centre a justement tracé une de ces lignes rouges. Hors de question pour eux de gouverner avec l'extrême droite. Pour autant, pas question non plus de gouverner avec le parti de gauche, seulement avec les sociaux-démocrates. Là où c'est un peu compliqué, c'est qu'ils font tous partie, à l'heure actuelle, de la même alliance. Il va donc falloir jongler avec les revendications de chacun. C'est un petit peu ce que dit ce lundi Hannes Hervieux, le secrétaire du parti du centre.
7: De notre côté, nous avons dit que nous étions
0: prêts à négocier avec les sociaux-démocrates pour mettre en place un gouvernement stable. Une chose est claire, les Suédois ne veulent pas, par exemple, d'un virage économique vers la gauche. Mais ils ne veulent pas non plus voir les démocrates de Suède entrer au gouvernement. Il est donc important que les sociaux-démocrates tiennent compte de cela dans ces négociations.
5: Les derniers bulletins de vote peuvent encore changer la donne, mais le centre semble déjà être devenu le parti pivot des négociations. La formation d'une coalition s'annonce difficile et la culture suédoise du compromis risque d'être mise à rude épreuve. Ottilia Ferré, Stockholm, RFI.
3: Ce revers pour Donald Trump aux États-Unis, la Cour suprême à majorité conservatrice a rejeté un recours de l'administration visant à permettre d'encadrer plus strictement le vote par correspondance et ce, dès les élections de mi-mandat qui auront lieu en novembre. Le président américain dénonce régulièrement cette manière de voter à laquelle il impute en grande partie sa défaite en 2020 face à Joe Biden. Au Salvador, cette première condamnation à la prison à perpétuité pour un féminicide, condamnation qui intervient après une réforme législative menée par le président Nayib Bukele. Auparavant, la prison à perpétuité était interdite par la Constitution. Nayib Bukele, élu en 2019, gouverne sous un régime d'exception dans le cadre de sa guerre contre les gangs. Plusieurs milliers de manifestants à travers le Costa Rica hier lundi pour protester contre la présidente et sa réforme de la magistrature. Laura Fernandez projette de réformer le modèle judiciaire, mais ses opposants craignent que ces changements menacent l'impartialité des juges et sapent la démocratie. La présidente de droite, en fonction depuis le mois de mai, accuse, elle, les magistrats d'inaction à l'encontre des violences liées au narcotrafic. RFI midi 6, à Paris, le procès de 7 membres de la famille Hamidović s'ouvre ce mardi. Originaire de Bosnie, cette famille est accusée d'être à la tête d'un groupe de pickpockets et d'avoir contraint de nombreux mineurs à voler des touristes. Marius Lafont, c'est un véritable réseau criminel de vol à la tire que les juges, sur lequel les juges doivent se prononcer à partir de ce mardi.
7: Deux générations seront présentes sur le banc des prévenus, Roberto Hamidović, chef présumé du clan, mais aussi ses deux enfants et son épouse. Ils sont accusés d'avoir exploité des dizaines de jeunes filles mineures contraintes de faire des vols dans des lieux touristiques à Paris, le sociologue Olivier Perroux.
8: Certaines jeunes filles peuvent rapporter jusqu'à 20 à 25 000 euros par mois. Et donc, oui, il y a toujours effectivement un oncle, un cousin qui va prendre ces jeunes filles pour pouvoir avoir effectivement cette manne financière.
7: Le risque, c'est que le réseau Hamidović se reconstitue. Dans cette structure familiale, les lieutenants sont vite appelés à reprendre la place des chefs. Les premières victimes, d'après Olivier Perroux, ce sont bien les voleuses à la tire exploitées par le système.
8: On a mis beaucoup de temps à voir finalement que ces jeunes filles étaient victimes. C'était traité comme de la délinquance ordinaire. En fait, c'est un peu les petits soldats, mais sans ces petits soldats, les dirigeants en haut, en fait, ne peuvent plus rien faire.
7: Le sociologue rappelle que la protection idéale pour ces jeunes filles serait un placement dans un foyer de l'aide sociale à l'enfance, isolé des membres du clan Hamidović au secret, pour éviter qu'elles ne soient récupérées par le réseau dès leur sortie.
3: Précision signée Marius Roland. Nos institutions ont failli, ce sont les mots de l'ancienne maire de Paris, Anne Hidalgo, devant le Sénat ce mardi pour évoquer le scandale du périscolaire. Celle qui a dirigé la mairie de la capitale pendant 12 ans est entendue devant une commission d'enquête sur les violences sexuelles commises sur des enfants par des animateurs du périscolaire. L'espace est de plus en plus encombré, du moins l'orbite de la Terre, et ce n'est pas sans risque. L'Agence spatiale européenne alerte sur les débris qui se multiplient au-dessus de nos têtes, ce qui implique un risque accru de collision, Simon Rosé.
9: L'an dernier, on a lancé plus de 300 fusées pour plus de 4000 nouveaux satellites placés en orbite, un record alimenté principalement par le déploiement de constellations comme les Starlink de SpaceX. L'orbite s'encombre et encore, il faut y ajouter les déchets, les débris. L'ESA estime ainsi à 68 450 le nombre d'objets de plus de 10 cm en orbite, mais surtout elle évalue à 1,5 million le nombre de débris mesurant entre 1 et 10 cm et à 230 millions ceux compris entre 1 mm et 1 cm. C'est petit certes, mais lancé à plusieurs kilomètres par seconde, c'est suffisant pour endommager un satellite en cas de collision. Quelques progrès sont pourtant enregistrés. La proportion des tâches de fusées volontairement désorbitées après leur mission est passée d'environ 10% 100% à plus de 65% en 10 ans. Mais l'Agence spatiale européenne estime les efforts encore insuffisants pour garantir un espace durable à long terme. L'agence a donc durci ses règles. Ses engins en orbite basse doivent désormais quitter cette zone dans les 5 ans qui suivent la fin de leur mission, contre 25 ans auparavant. Objectif éviter.
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1: 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Et c'est souvent dans la gueule.

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0: Bonjour à toutes et à tous, il est 16h en temps universel, 18h à Paris.
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0: Soyez les bienvenus dans cette nouvelle édition du journal en français facile. Nous sommes le mardi 15 septembre, voici les titres. 100 000 personnes, 100 000 hommes, femmes et enfants ont été déplacés par la guerre au Yémen en 15 jours, selon les services de l'ONU. Les combats ont repris violemment depuis le début du mois de septembre et s'étendent désormais vers l'est du pays. Viendra nous expliquer dans un instant Oriane Verdier. En République démocratique du Congo, des affrontements ont éclaté cet après-midi. Des gaz lacrymogènes ont été utilisés par la police lors de rassemblements de l'opposition. Et puis enfin en France, la disparition de Catherine Ringer, la chanteuse du célèbre groupe de rock les Rita Mitsouko, est morte la nuit dernière. Guerre au Yémen. Pour commencer ce journal, le conflit armé continue de s'étendre sur le territoire yéménite. Après être descendu le long de la côte pour atteindre le détroit de Bab el-Mandeb, Oriane Verdier, les Houthis tentent maintenant d'avancer vers l'est face aux forces gouvernementales.
3: En effet, si l'objectif mis en avant sur la scène internationale était la prise de contrôle des stratégiques portes de la mer Rouge, les rebelles Houthis prolongent leur effort de guerre vers l'intérieur du Yémen. Les combats se concentrent particulièrement sur la région de Marib, à l'est des positions rebelles. C'est le dernier bastion du gouvernement dans le nord qui abrite les plus grands gisements de gaz et de pétrole du pays. Après 7 ans de guerre et une trêve conclue en 2022, les Houthis contrôlent déjà la capitale Sanaa et le grand port de Hodeïda. Mais depuis le début de la guerre en 2014, les rebelles convoitent la région voisine de Marib. Sa prise de contrôle permettrait d'affaiblir l'influence du gouvernement soutenu par l'Arabie Saoudite et d'acquérir donc une nouvelle source de revenus potentiels. De violents combats se déroulent également plus au sud, autour de la ville de Taïz, où les forces gouvernementales yéménites ont lancé une contre-offensive hier. Taïz est le tampon entre le nord-ouest, contrôlé par les Houthis, et le sud gouvernemental. Elle se trouve également sur la route de Moka, stratégique ville côtière au large du détroit de Bab el-Mandeb, saisie par les Houthis la semaine dernière.
0: Et dans le pays voisin, l'Arabie Saoudite, une alerte sur un risque d'attaque a été émise dans 3 régions, dont la ville sainte de La Mecque, Riyad, qui soutient les forces gouvernementales yéménites. L'explosion du port de Beyrouth, qui avait fait en août 2020 plus de 200 morts. 6 ans après, nous venons d'apprendre que la justice libanaise réclame des poursuites contre l'ancien président libanais. Un procureur demande l'inculpation de Michel Aoun. L'actualité sur le continent africain, tout d'abord cette manifestation qui a dégénéré cet après-midi à Kinshasa, puisque des heurts ont éclaté dans la capitale de la RDC. Partisans d'opposition et militants pro-gouvernement se sont affrontés lors d'un rassemblement contre un projet de modification de la Constitution. Des tensions ont également été signalées dans d'autres grandes villes de la République démocratique du Congo. Nous serons notamment à Kinshasa dans un peu plus de 2 heures dans Afrique Soir. Venons-en à présent à cette propagande russe dopé par l'intelligence artificielle. En République centrafricaine, l'entreprise américaine Anthropic révèle comment l'un de ses outils, son intelligence artificielle appelée Claude, a été utilisé pour accélérer des campagnes de propagande russe, de la communication favorable à la Russie. Carole Valade est en studio pour nous en parler. Bonjour Carole.
4: Bonjour Adrien.
0: Selon l'entreprise, un homme lié au service de renseignement russe aurait utilisé Claude pour créer et diffuser des contenus de propagande.
4: Oui, et cet homme, des chercheurs l'ont identifié. Arthur Tévossian, le coordinateur en Centrafrique de Politology, une ancienne structure de Wagner, aujourd'hui reprise en main par les services secrets russes. Il a utilisé l'intelligence artificielle Claude, d'abord pour gérer son personnel, écrire des offres d'emploi, rédiger les contrats ou encore licencier les salariés. Ensuite, elle lui a servi à fabriquer des contenus de propagande et à les diffuser automatiquement via Lengosongo, la radio pro-russe de Bangui. Ils sont ensuite repris par la radio-télévision nationale pour que du contenu produits par l'État russe, parviennent aux oreilles des Centrafricains, mais déguisés en programme local, selon Anthropic. Enfin, le compte a été utilisé pour rédiger des rapports destinés au directeur de la maison russe, mais aussi, et c'est plus surprenant, pour le porte-parole de la présidence centrafricaine. Plus étonnant encore, le compte d'Arthur Tevosian a servi à fabriquer des communiqués officiels de la gendarmerie, du ministère de la Défense et à mettre en place un système de surveillance des opposants politiques. Mais quand les utilisateurs ont voulu utiliser l'IA pour cibler les opposants et les faire arrêter, alors l'intelligence artificielle a refusé d'aller plus loin.
0: Merci Carole. Carole Valade dans votre journal en français facile. Une première pour le continent africain. Le Kenya accueillera en 2029 les premiers championnats du monde d'athlétisme organisés en Afrique. C'est l'heure du Kenya et de l'Afrique, jubile William Ruto, le président kényan. Et c'est à Nairobi que la compétition internationale d'athlétisme se déroulera dans 3 ans.
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0: 18h06 à Paris, dans l'actualité française, cette première peine de prison ferme dans le scandale du périscolaire. Le tribunal correctionnel de Paris a condamné aujourd'hui un animateur à 5 ans de prison, dont un an ferme, pour des agressions sexuelles commises sur 9 enfants. Journée de mobilisation aujourd'hui en France, où une cinquantaine d'associations, d'organisations appellent à un rassemblement ce soir devant le ministère de l'économie à Paris. Ces associations et organisations demandent davantage de moyens pour lutter contre les effets du réchauffement climatique après un été marqué par de fortes chaleurs. Cette mobilisation rassemble des étudiants, des enseignants, des pompiers, des médecins ou encore des infirmiers, et parmi eux le syndicat national des professionnels infirmiers. Son porte-parole, Thierry Amouroux, explique que les effets du changement climatique aggravent l'état de santé de certains patients.
2: On est confronté, nous, au quotidien, à voir la dégradation de l'état de santé de nos patients chroniques liés aux conditions environnementales. Là, avec la canicule, nos patients chroniques, leur état s'est dégradé de manière importante parce qu'en fait, il y a eu d'une part un nombre de jours de canicule important et un effet répétition, et ça a entraîné une décompensation de leur état. Deuxièmement, par rapport aux établissements de santé, les hôpitaux ne sont pas du tout adaptés à ça, et nous avons nos patients qui se retrouvaient dans des chambres à 35-40 degrés. C'est l'horreur. Donc voilà, il y a un moment où il faut être responsable et il faut agir. C'est pour ça qu'il faut une mobilisation citoyenne, quels que soient les secteurs, pour faire en sorte que nos politiciens d'aujourd'hui préparent l'avenir.
0: Des propos recueillis par Baptiste Coulon. Et puis enfin, la chanteuse française Catherine Ringer est morte. La célèbre voix du groupe Les Rita Mitsouko s'est éteinte hier soir à l'âge de 68 ans. C'est un cancer qui l'a emporté, refermant définitivement l'histoire du duo mythique du rock français qu'elle avait formé avec son compagnon Fred Chiche. En mars 2019, au micro RFI de José Marigno, au-delà de la rencontre amoureuse avec Fred Chiche, elle nous raconte comment leur disques de l'époque se sont aussi rencontrés pour créer cette musique unique.
5: Je dois dire que quand on a réuni notre discothèque, on avait en double les disques des Beatles, en double les guitares des Rolling Stones. Par contre, lui n'avait pas les disques d'Oum Kalthoum. Et moi, ce que je n'avais pas, c'était Bowie, je n'avais pas James Brown. Et puis, par contre, ce qu'on avait en commun aussi, c'est ce qu'on appelle la musique contemporaine, c'est-à-dire musique qui n'est ni de rythme, ni tonale. Donc, ça peut faire des comme ça, des choses comme ça.
6: Brutiste
5: que lui a beaucoup pratiqué, et il avait aussi appris à enregistrer et faire de la musique avec des sons enregistrés. On résonnait de manière internationale parce qu'on écoutait de la musique de tas d'endroits tout en chantant en français ou en anglais ou en langue inventée. On se sentait libre.

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0: Bonsoir et merci à vous toutes et tous d'être venus assister à cette première rencontre du 5e festival Les Préférences organisé par la maison Julien Gracq. Et ce générique, on croyait l'avoir oublié, ben non, ce générique il est ressorti des cartons. Il fallait bien trouver une manière d'introduire cette émission, cette diffusion en direct de cette rencontre. Nous sommes à l'Institut Municipal d'Angers. Un grand merci à son directeur Thierry Berlatier pour sa gentillesse et son accueil. Nous sommes en direct sur Radio G. Merci à l'équipe du festival d'avoir permis cette retransmission. Je suis Luc Douin et vous m'avez entendu pendant cette saison, pas attendu mais entendu pendant cette saison lorsque j'animais l'émission Entre les pages. J'ai donc la lourde responsabilité de conduire cette toute première rencontre avec rien moins que sa directrice artistique, Abigail Assor. Bonsoir Abigail.
1: Bonsoir.
0: Et je remercie Jérémy Fabre et l'équipe du festival qui est dans la salle. Je les remercie de leur présence. Vous êtes la directrice artistique de cette édition du festival Les Préférences. Vous avez écrit deux romans, Aussi riche que le roi, cette fois-ci je ne me suis pas trompé, et La nuit de David. Vous avez été en résidence à la maison Julien Gracq au mois de mars 2024 et je vous avais reçu à l'époque dans mon émission. Avec ces deux romans, on est obligé de faire des comparaisons ou des rapprochements pour essayer de comprendre votre écriture. En géographie, il y a le Maroc, où vous êtes né, et la Seine-et-Marne, Gré-sur-Loing, la France. Dans le genre, il y a une adolescente et un garçon. Dans ces deux livres, la narratrice n'est pas une adulte. Dans ces deux livres, la narratrice est née dans les années 90, comme vous. Alors, dans ces deux romans, est-ce que c'est vous tout le temps ?
1: C'est à la fois moi tout le temps et moi jamais. Les deux romans sont des fictions. Dans mon premier roman, Aussi riche que le roi, il s'agit d'une jeune fille de 16 ans qui veut épouser un garçon pour son argent à Casablanca dans les années 90. Dans Les nuits de David, c'est une sœur qui raconte son frère jumeau, David, à un petit garçon dont on a l'impression qu'il pourrait être fou parce que c'est un garçon très colérique qui inquiète énormément sa famille. Il y a évidemment de moi à la fois dans l'immense mélancolie qui est celle de David et de sa sœur jumelle Olive, mais aussi dans l'absence totale de mélancolie de mon personnage dans Aussi riche que le roi, Sarah, qui est au contraire une jeune femme très dynamique, presque enragée. Et je crois qu'on est toujours une chose très fortement et en même temps son contraire, et qu'on peut souvent balancer comme ça entre deux extrêmes quand on a des traits de personnalité très forts. Si on est quelqu'un de très timide par exemple, je crois qu'on peut se transformer parfois radicalement en quelqu'un de très extraverti. Donc beaucoup d'aspects de moi traversent mes livres, mais en revanche ils sont toujours absolument des fictions.
0: Absolument des fictions. Le besoin ou le désir d'écrire, on le trouve où chez vous ?
1: C'est une très bonne question parce Merci. Que je me suis souvent demandé ce qui m'avait pris, pourquoi je me suis réveillée un matin et j'ai écrit un roman. J'ai pas écrit enfant, enfin je veux dire, j'ai des amis auteurs, autrices qui ont écrit leur premier roman à 8 ans, qui ont toujours écrit, qui ont toujours su que ce serait leur vocation. Moi au contraire, très longtemps je me suis abritée derrière la chose académique, donc je disais que j'étais une étudiante, que je voulais devenir universitaire, que je n'étais pas artiste. Et un matin ça m'a pris comme ça, j'ai décidé d'écrire un roman vraiment par ennui. Et c'est un peu comme Obélix, je suis tombée dans la marmite, je n'ai plus jamais arrêté. Je crois que c'était effectivement à la fois un besoin et un désir, mais un besoin et un désir que je n'avais pas regardé en face. Et aujourd'hui, je crois pouvoir voir ce qui me meut dans l'écriture. Je crois qu'il y a la volonté, en tout cas j'ai à cœur de faire ça, d'essayer de détricoter les ambivalences. Ce qu'on montre n'est pas toujours ce qui est, ce qu'on dit n'est pas toujours ce qui est. Parfois, on le dit sans savoir que ce n'est pas la chose que l'on dit. Et j'aime pouvoir recréer des petits systèmes que sont les romans et voir comment se créent ces ambivalences-là, qui quand on les vit sont très difficiles à vivre, mais quand on les écrit, ça donne une forme de pouvoir, et je crois que ça me donne un pouvoir sur l'ambivalence de la vie.
0: Mais ambivalence, il me semble, dans Aussi riche que le roi, j'allais refaire l'erreur, dans Aussi riche que le roi, cette jeune fille, elle n'est pas si ambivalente que ça, il ne me semble pas, vénale certainement, mais pas ambivalente. On va voir avec dans La nuit de David, là oui, là on y est. Mais ouais, elle n'est pas si ambivalente que ça, Sarah.
1: Ce qui est ambivalent, c'est ce qui se passe autour d'elle. C'est l'hypocrisie sociétale, religieuse, à quel point on peut dire une chose, faire son contraire. Et Sarah, effectivement, le personnage, c'est un personnage qui est très assuré et qui ne s'embête pas de ces ambivalences-là. Et c'est pour ça qu'elle porte un regard très, très vrai, très réel et très acerbe sur le monde qui l'entoure. Moi, j'ai grandi au Maroc, donc j'ai aussi raconté le monde qui était le mien jusqu'à mes 18 ans quand je me suis installée en France. Et jusqu'à mes 18 ans, j'avais pas tout à fait compris le monde dans lequel j'étais, puisque j'étais dedans. C'est en sortant que j'ai compris justement l'ambivalence, et c'est souvent, en tout cas dans ce que je raconte du Maroc, synonyme d'hypocrisie. J'ai compris ce qui se jouait en partant. Et donc Sarah porte cette petite sagesse que j'ai fini par créer, par développer en grandissant et surtout en quittant mon milieu.
0: Parce qu'effectivement, Sarah met un coup de pied dans la fourmilière quand même. Elle y va quand même très fort, hein, dans Aussi riche que le roi.
1: Oui,
0: elle transgresse tout, quoi.
1: Elle transgresse tout, et puis elle transgresse tout, c'est vrai. Elle veut pas s'embarrasser de tous ses codes et de toutes ses obligations. Et en même temps, elle joue beaucoup avec les codes du système. C'est-à-dire qu'elle a très bien compris que pour survivre, il fallait plus d'argent, que l'organisation sociale au Maroc était faite de sorte que les classes sociales sont hermétiques les unes aux autres, et que si elle voulait monter, il fallait épouser quelqu'un qui allait la faire monter. Elle comprend que son arme, c'est d'être jolie, et elle utilise finalement ses codes très patriarcaux à son avantage. Donc c'est un poisson qui nage et trace sa route à la fois contre le système, mais aussi en utilisant ses codes.
0: La nuit de David, c'est l'histoire d'un jeune garçon d'environ 10 ans au cœur de... Alors, je ne me trompe pas, hein, c'est bien la Seine-et-Marne. Hein.
1: Oui, c'est pas très loin.
0: Comment ?
1: C'est pas très loin, c'est le Loiret.
0: Ah, c'est le Loiret. Alors, je savais que le loin passait dans le Loiret et puis qu'il allait en Seine-et-Marne, raconté par sa sœur, qui est sa sœur jumelle. L'idée de ce roman, elle vient d'où ?
1: Eh bien, vous me demandiez un peu plus tôt si... où j'étais dans mes romans. Là, ce qui est vraiment la source de ce roman, c'est quelque chose de très intime, bien plus intime que Aussi riche que le roi, alors qu'on pourrait penser le contraire, puisque Aussi riche que le roi se passe dans un pays, une ville dans laquelle j'ai grandi, alors que j'ai déjà visité le Loiret, mais je veux dire, je connais pas très bien. Mais il y a quelque chose de beaucoup plus intime dans La nuit de David. J'étais moi-même un petit enfant très colérique, et on s'est beaucoup inquiété pour moi. Je n'ai pas eu de sœur jumelle. Ah, on croit souvent que je suis la sœur jumelle et que j'ai eu un frère jumeau un peu fou, mais non, je suis bien le frère jumeau de cette histoire. Et je pense que c'était une façon pour moi de poser un regard aimant sur l'enfant que j'ai été, parce que j'étais vraiment une enfant difficile, et je crois que j'ai apporté, malgré moi, beaucoup de violence dans ma famille. Et j'ai gardé longtemps la culpabilité de cette violence, avant aussi de comprendre par quel mécanisme très ambivalent elle est née, et que j'en étais pas entièrement responsable. Mais en tout cas, j'ai gardé la culpabilité de cette violence, et j'ai peut-être écrit ce livre pour créer un personnage aimant d'enfant sur l'enfant que j'ai été.
0: Qu'est-ce qui fait qu'on choisit le Loiret ? Parce que vraiment, c'est assez... C'est presque magique, ça aurait pu être la Meuse ou autre, mais le Loiret.
1: Ce que j'ai choisi le Loiret surtout parce que je ne voulais pas choisir le Maroc. J'avais envie d'écrire un livre très différent pour plein de raisons. Je me méfie toujours un peu des auteurs qui écrivent toujours un peu le même livre. Et puis, je pense que j'avais aussi l'envie de montrer que ma palette pouvait être large et que je pouvais écrire des livres très différents avec des énergies, des mondes très différents. Donc ce qui était important pour moi, c'était de ne plus écrire un livre avec un ancrage territorial fort. Je voulais parler d'autre chose. J'ai choisi le Loiret parce qu'à ce moment-là, j'allais souvent dans une maison de campagne qui se situait dans le Loiret. Et j'avais une idée très claire de ce livre qui est un peu comme un petit conte. Et je savais qu'il me fallait une gare et un fleuve. Et dans le Loiret, il y a une gare et un fleuve.
0: Quand on s'était rencontrés la première fois, on avait parlé de La Nuit de David, qui n'existait pas encore. Il était d'ailleurs presque achevé. Il allait être publié quelques mois après. Et on avait discuté de qu'est-ce qui était à l'origine un peu de ce roman. Et vous aviez parlé d'un travail que vous faisiez, une recherche sur l'infantilisation comme mode de répression. Si ma mémoire est bonne.
1: Tout à fait.
0: Mais c'est écrit sur ma fiche, donc ça doit être assez bon. Mais ce n'est pas ce que raconte La Nuit de David. Qu'est-ce qui s'est passé entre cette intention-là qui s'est échappée et puis La Nuit de David, ce roman qui est vraiment qui n'est pas dans ce contexte-là, c'est-à-dire l'infantilisation comme mode de répression. Qu'est-ce qui s'est passé? Qu'est-ce qui a basculé?
1: Alors, ça n'a pas tout à fait basculé parce que l'infantilisation comme mode de répression existe dans le livre. Simplement, elle est une forme de toile de fond de l'enfance de ce petit garçon.
0: Je suis pas d'accord, donc.
1: Alors, je vous donne un exemple.
0: Oui.
1: David ne sait pas faire de vélo, il ne sait pas faire ses lacets, il n'arrive pas à lire l'heure. Et plus on avance dans le livre, plus peut-être on pourrait se poser la question, s'il ne sait pas faire de vélo, est-ce que ce n'est pas parce qu'on le maintient dans cette incapacité? Est-ce que s'il ne sait pas faire ses lacets, est-ce que ce n'est pas parce qu'on lui fait toujours ses lacets? Pareil pour lire l'heure, à la toute fin... il n'y arrive pas à l'école, comme beaucoup d'enfants, et la mère dit « Bon, laissez tomber, de toute façon, maintenant, il y a les montres numériques. » Alors, j'ai conscience que ce sont des choses très subtiles qui apparaissent de temps en temps, que ce n'est pas le centre du livre, mais c'est présent. Et ça dit aussi toute l'ambiguïté de cette mère, qui est à la fois une très bonne mère sous plein d'aspects, puisqu'elle elle suit les devoirs, elle les amène... à l'école, à la danse, au karaté, c'est une bonne mère, la maison est très bien tenue. Et en même temps, il y a toutes ces choses dans une sorte de sous-texte permanent, qui sont jamais dites, qui sont jamais claires, mais qui, je le crois, maintiennent David dans une position de soumission.
0: On va le voir, on va aborder cette question-là, c'est prévu. Est-ce que cette intention initiale que vous aviez, donc je rappelle un peu, c'est pas que je fais une fixation là-dessus, hein, infantilisation comme mode de répression, est-ce que quand vous avez commencé ce roman, l'idée que vous avez eue, est-ce que David, il vous a finalement submergé? Est-ce qu'il vous a contourné? Est-ce que quand vous avez commencé à écrire cette histoire, finalement, l'idée de départ, elle s'est un peu enfuie, et puis c'est David qui a pris un peu le dessus?
1: Alors j'ai changé beaucoup d'idées, effectivement, et je me suis laissée guider par David. Alors j'écris quand même de façon très structurée, donc l'histoire ne m'est pas apparue au fil de l'eau, mais j'ai fait beaucoup de versions. Ça a été une écriture assez périlleuse et laborieuse, parce que je sentais bien que j'avais des sensations et des intuitions, mais que je n'étais pas sûre de l'histoire que je voulais raconter. Et c'est au bout d'un an d'écriture, même plus qu'un an, que déjà l'idée du train m'est venue. Donc David, pour contexte, adore les trains. Il adore les trains à tel point qu'il ne veut pas devenir conducteur de train, il veut devenir un train. Et c'est son obsession, et c'est d'ailleurs le cœur de cette nuit de David. Le fait de devenir un train sera au cœur de cette nuit. Donc... toute cette entreprise un peu folle et absolument dangereuse m'est venue quand même longtemps après le début de l'écriture, alors qu'aujourd'hui c'est le cœur du livre. Et au tout début, en fait, je tâtonnais à la fois avec des souvenirs d'enfance, avec cette idée d'infantilisation comme mécanisme de domination, avec un livre aussi... qui m'avait beaucoup marqué, une sorte de manuel de psychanalyse des années 70, très très vieux, je ne sais même pas comment je l'ai trouvé, qui raconte, c'est un manuel du mouvement de l'antipsychiatrie.
0: Ça nous rajeunit pas.
1: qui parle de ces jeunes femmes qui sont toutes internées pour schizophrénie et elles rencontrent ces psychiatres du mouvement de l'antipsychiatrie. Et ce qu'ils essayent de démontrer, c'est que a priori tout ce qu'elles ont fait, qui les ont menées à cet internement, pour être parfaitement intelligible si on comprenait le contexte. Donc je vais donner un exemple, l'une d'entre elles qui s'appelle Maya, d'ailleurs j'ai emprunté l'idée dans La Nuit de David, menace sa mère avec un couteau de cuisine et nos chercheurs après avoir rencontré la mère de Maya, après avoir interviewé tous les membres de la famille, concluent que n'importe quelle personne saine aurait voulu menacer cette femme avec un couteau de cuisine. Et qu'a priori Maya est parfaitement saine. Et ça m'avait beaucoup marqué, la question de la folie. Est-ce que le fou est toujours celui qu'on croit? Qu'est-ce qui meut le fou? Qu'est-ce qui fait en sorte qu'il agit de la manière dont il agit? Donc tout ça est arrivé effectivement après une bonne année de tâtonnement autour de souvenirs d'enfance et d'intuitions, d'images qui me traversaient.
0: C'est le moment d'un jingle.
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0: Et vous êtes toujours en direct sur Radio G, la rencontre avec Abigail Assor, directrice artistique du festival Les Préférences. David, donc on en parle, il y a David et il y a Olive. David, c'est un personnage atypique. Et vous en avez parlé, vous l'avez doté d'une obsession. Il veut devenir un train, mais devenir un train, c'est-à-dire physiquement, il veut être un train.

0: c'est quand même assez fort. Et là, à nouveau, cette idée, elle a surgi comment ? Enfin, comment on peut imaginer, aussi atypique que soit l'enfant, comment on peut imaginer cette hypothèse-là, ce désir-là, ce fantasme-là ?
1: Je me souviens simplement tourner en rond dans ma chambre et sentir que quelque chose manquait, que je n'avais pas encore saisi quelque chose de crucial à propos de David. Et je tournais, je savais, comme si c'était une vraie personne, mais c'est vrai que souvent les personnages, quand on les écrit, on a l'impression qu'on les rencontre. Et quand j'ai eu l'idée qu'il aimait les trains, simplement aimait les trains, c'était comme si j'apprenais quelque chose de lui et comme si ce petit garçon avait vraiment existé et qu'en fait on me donnait une bille pour mieux le connaître. Et donc je tournais autour de cette idée, il aimait les trains, mais c'était pas suffisant. Je savais qu'il y avait quelque chose de central que je ne saisissais pas. Mmh. Et puis ça m'a frappée, il était tard, il devait être 2h ou 3h du matin. Et là je me suis dit, mais non, il veut devenir un train. Et alors je ne sais pas comment ça m'a traversée. J'aime bien cette idée qu'il y a des muses qui nous traversent quand on fait n'importe quelle activité artistique, mais peut-être qu'on m'a soufflé ça à l'oreille. Et puis d'un coup c'était évident. Et j'ai su qu'à ce moment-là, j'avais saisi mon personnage, j'avais compris David et je le connaissais.
0: David, on peut le qualifier d'autiste ?
1: Si vous voulez voir les choses comme ça, c'est possible. Mmh. Le livre ne donne pas de réponse.
0: Non,
1: En tout cas, j'ai fait en sorte qu'on puisse se dire ça, tout en gardant à l'esprit qu'il y a un seul médecin qui parle dans tout le livre, c'est la psychiatre au début du livre, et elle dit qu'il n'y a rien d'alarmant. C'est un indice sur ce que je pense, moi, de David. Mais effectivement...
0: Bah oui, puisque c'est vous, il n'y a rien d'alarmant.
1: En tout cas, effectivement, beaucoup de signaux peuvent indiquer qu'il a une forme d'autisme. Une chose qui était assez importante pour moi, c'était de ne pas le catégoriser. J'ai rencontré beaucoup de psychiatres et de pédopsychiatres pendant l'écriture de La Nuit de David, et quelque chose qui est revenu très souvent, c'était que on pouvait rarement savoir ce qu'a un enfant et que la plupart du temps on tâtonne et qu'on se trompe. Et alors bien sûr, parfois il y a des signaux qui sont très clairs, mais que dans la plupart des cas, les pédopsychiatres, les enfants qu'ils rencontrent, ils sont pas du tout sûrs de ce qu'ils ont. Et très souvent, ils ont rien. Ils sont juste en train de traverser l'enfance. Et donc ça, c'est aussi une possibilité. Mais l'autisme est une possibilité tout à fait... honorable, et en tout cas j'ai fait en sorte dans le livre que ce soit une option pour le lecteur.
0: Parce que cette idée que cet enfant veuille être un train, vous la tenez de bout en bout, alors vraiment de bout en bout, bien évidemment, de bout en bout, c'est conceptuellement c'est très dur, mais vous arrivez à nous mettre dedans, enfin à nous faire comprendre ce désir intime, vous nous faites croire que David, d'ailleurs probablement, il peut devenir un train. Hein.
1: C'est-à-dire que David y croit tellement que, a priori, on y croit avec lui. C'est un petit garçon qui se sent, ou qui est, très enfermé. Donc forcément, devenir un train, c'est la promesse de la vitesse, de la liberté, du mouvement. C'est très désirable pour lui. Et il est... Comme souvent les enfants autistes aussi, les enfants en général, il est très obsessionnel. Ça l'habite et ça finit même par habiter sa sœur jumelle qui elle est beaucoup plus rationnelle. Et en même temps, je pose la question, qu'est-ce que rationnel veut dire ? En tout cas, David pose la question à un moment à Olive. Olive lui dit, tu ne peux pas devenir un train, ce n'est pas rationnel. Mmh. Et David lui répond, tu sais même pas ce que ça veut dire rationnel.
0: Alors on vient de parler Olive, David, et puis il y a quand même la mère de David. Est-ce qu'on peut parler de déni de jumeaux comme on parlerait de déni de grossesse?
1: C'est possible. Alors je dirais qu'il y a peut-être même un déni de grossesse, parce qu'il me semble que cette femme n'avait pas envie d'être mère tout court. Non seulement elle se retrouve enceinte très jeune, mais surtout elle se retrouve enceinte de jumeaux. Mais alors les deux, ça n'allait pas. À la limite, un seul enfant, peut-être qu'elle aurait pu, mais deux enfants, là, son programme, son plan de jeune femme qui voulait devenir actrice,

0: qui en disent long sur les personnes qui les entourent.
1: Alors, on a parlé de la mer, parce que on essaye de circonscrire, là, de tracer un peu le paysage. Donc, on a vu, on n'a pas encore parlé d'Olive, on en parlera. On a parlé de David, on a parlé de la mère, et on va parler du père. Parce que dans une famille, il y a un père. Enfin, il y a un père.
0: Souvent, parfois.
1: Parfois. Est-ce qu'il y a réellement un père, là ?
0: Alors, effectivement, il est pas très présent. Il est enfermé dans son atelier. Il a tout le temps des nouvelles idées. Parce qu'il veut changer le monde, donc il se dit qu'il va créer des boomerangs et puis des vélos couchés, et puis à la fin il se dit qu'il va faire fortune avec Internet. Il veut faire fortune. C'est aussi quelqu'un d'enfermé qui cherche une porte de sortie, parce que faire fortune, c'est aussi sortir de l'emprise financière dans laquelle ce petit couple, qui est devenu parent très jeune, est enfermé et qui est toujours finalement traité comme deux adolescents, alors qu'ils ont vieilli et que ce sont des adultes, mais ils se comportent encore eux-mêmes comme des adolescents, particulièrement le père. Mmh. Et cette position un petit peu absente est renforcée par la mère, qui elle règne en son royaume et qui, au fond, n'attend pas particulièrement que son mari prenne en charge les enfants, puisque de la même manière qu'elle a tendance à infantiliser, voire humilier David, elle infantilise et humilie pareillement son mari.
1: Bon, il s'y complaît dans cette humiliation. Enfin, lui, ça semble lui aller très bien. Il va dans son atelier et tout va bien pour lui, quoi.
0: Ouais, tout le monde est content, sauf David.
1: Oui, sauf David. Alors, je me suis posé une question, c'est Olive. Déjà, le prénom, c'est quoi le prénom ? Ça vient d'où ?
0: Ben, en réalité, c'est Olivia, son prénom. Voilà, mais
1: c'est écrit sur mon conducteur, Olivia.
0: Oui, à la toute fin, elle imagine que son frère donne son prénom à quelqu'un qui lui demande, et il dit Olivia. Mais elle est appelée Olive parce qu'on est dans le monde de leur enfance, et que pour David, c'est Olive, c'est tout.
1: Mmh. La mère, elle est quand même par certains moments terrible, elle est terrifiante. Enfin, à chaque fois... que les Olive et David sont en présence, c'est toujours au profit de Olive. Elle tranche toujours pour Olive. David, il s'en sort jamais, quoi. Il est pris dans une toile d'araignée.
0: Oui, parce qu'Olive, pour elle, déjà, c'est l'extension d'elle-même. Et j'irais même plus loin, c'est l'illustration de ses propres qualités. Donc elle utilise son enfant comme une sorte de faire-valoir ou... en fait, elle l'instrumentalise, mais comme souvent font les parents. Je crois que tous les enfants aiment leurs parents, mais je suis pas toujours sûre que l'inverse soit toujours vrai. Ou alors ils aiment...
1: C'est à vérifier.
0: Je suis moi-même parent, hein, je me juge aussi très sévèrement, mais je crois que ce n'est pas le même genre d'amour et qu'on a vite fait de considérer son enfant comme une illustration de soi. Et Olive, pour la mère, est une illustration de ses qualités. D'ailleurs, elle se ressemble comme deux gouttes d'eau. Olive est très jolie, puis elle est très forte à l'école, elle danse très bien. Donc la mère est très fière. Narcissiquement, c'est formidable d'avoir une petite fille comme ça. C'est beaucoup moins confortable que d'avoir un petit garçon qui est pas bon à l'école, qui pique toujours des colères, qui a un peu de surpoids. Mmh. Et ça, en fait, ça la valorise beaucoup moins. Et... ça pose la question de pourquoi on fait des enfants. Quand on les fait très jeunes comme ça et sans les vouloir, ça peut donner ce genre de configuration.
1: Et on comprend donc que David n'est qu'une quête. Certes, devenir un train, être un train, et non pas devenir un train, être un train et s'enfuir. Et la famille est toujours aux aguets parce que David s'échappe, il va vers la grille du jardin. Quand elle est ouverte, il sort. Quand elle est fermée, il l'escalade. Enfin, David, lui, il cherche la fuite. Enfin, c'est la fuite permanente, quoi. Enfin, il essaye de partir tout le temps.
0: Il essaye de partir tout le temps et il part jamais. Sauf à... Enfin, je ne vais pas révéler la fin.
1: Ne divulgâchons pas.
0: Et je me suis beaucoup interrogée sur ce mouvement, cette danse, en fait, qui est sa danse. Mm-hmm. Il s'enfuit, il va vers la grille, il escalade la grille. Personne ne lui demande jamais où il veut aller. Personne ne lui demande jamais pourquoi il escalade la grille. On le trouve juste insupportable. Mais je me demande si c'est pas aussi une façon pour lui de montrer le chemin à sa mère, s'il ne ressent pas en tant qu'enfant l'immense enfermement dans lequel sa propre mère vit, sans vouloir le regarder en face, puisqu'elle se persuade que tout est parfait, que sa vie est parfaite et que le seul problème, c'est David. C'est vraiment le bouc émissaire, c'est celui qui porte, le verset biblique sur le bouc émissaire dit ça, c'est celui qui porte les fautes du peuple. Et plutôt que de regarder autour le système familial, voir les différents niveaux d'emprise, se demander est-ce que je voulais vraiment ces enfants, est-ce que je suis vraiment heureuse dans cette vie, il vaut mieux pointer du doigt un coupable. C'est quelque chose qu'on fait à l'échelle de la famille, à l'échelle d'un pays. Parfois, c'est un réflexe qui est très humain. Et donc, je me demande si, en allant comme ça, escalader cette grille, David n'essaye pas de dire à sa mère, il suffit de faire ça, il suffit de t'avouer que tu n'as pas du tout envie d'être ici. Mmh.
1: La seule témoin de ses fuites et qui les accepte et qui les comprend, c'est Olive. Olive qui va aussi s'échapper avec lui, le rattraper, mais aussi s'échapper avec lui. Et on va envoyer un autre jingle.
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1: Et vous êtes bien sur Radio G, ce n'est pas votre émission habituelle, le QG. Merci à Bruno et son équipe de m'avoir cédé son créneau. Nous sommes en direct de l'Institut Municipal d'Angers. Je reçois Abigail Assor, directrice artistique du Festival Les Préférences. Nous parlons de son roman « La nuit de David ». Pendant et après la lecture, je me suis demandé si finalement David n'était pas l'invention d'Olive.
0: J'ai déjà entendu ce retour de lecture et je me demande si ce n'est pas lié à une phrase que lui dit la mère lorsque Olive la confronte à ses souvenirs d'enfance. Évidemment, sa mère ne se souvient pas du tout de sa propre violence, de ses propres humiliations. Et elle dit à sa fille, tu as dû rêver.
1: Oui, je me souviens, oui.
0: Et je sais que certains lecteurs l'ont interprété comme peut-être une sorte d'aveu, que c'est peut-être Olive la folle de cette histoire. Quand je l'ai écrit, j'avais une autre intention en tête, qui était de montrer un immense exemple de manipulation, de gaslighting, comme on dit en anglais. Tes souvenirs n'existent pas, c'est dans ta tête, tu exagères. Après, c'est vrai que la folie circule tellement, on ne sait tellement jamais qui est le fou, que ça pourrait tout à fait être Olive. C'était pas mon intention d'écriture, mais c'est une lecture que j'aime bien entendre.
1: Sachant que comme ce roman est un flashback, c'est-à-dire ça commence par Olive qui est adulte et qui dit « je me souviens », enfin qui reconstruit son histoire complètement, on peut parfaitement imaginer à la fois que ce soit donc une construction, mais comme beaucoup d'enfants ont peur d'être volés, d'avoir été volés ou d'avoir été abandonnés, enfin il y a tous ces fantasmes de petits gamins parce que c'est comme ça, ce sont des enfants. Si je me pose aussi cette question, si j'ai eu cette sensation là, c'est que dans ce roman il y a une inéluctabilité de la fin, et il y a une dramaturgie dingue dans ce roman. Et c'est pour ça qu'à un moment donné, je me suis dit, finalement, ça peut être que le fantasme d'un autre. Ça peut pas être... Enfin, la réalité du roman peut pas aller jusque-là, finalement. Voilà. C'est ce qui m'a fait... Votre livre, il s'inscrit dans la catégorie des grands romans de l'enfance, à mes yeux, hein. Alors, dans lequel je mets tout en haut, quand j'avais 5 ans, je m'ai tué, de Howard Vuitton, mais aussi Les petits enfants du siècle de Christiane Rochefort, Les Ritals de Kavanagh, La vie devant soi d'Émile Ajar. Est-ce que cette famille, elle vous va?
0: Elle me va tout à fait, je suis honorée. j'ai des souvenirs très riches de La vie devant soi. Je me souviens de cette phrase de Momo, le personnage principal, qui dit que il savait pas qu'il était arabe avant qu'on le lui dise à l'école.
1: Ah oui, c'est magnifique ça, oui.
0: Et ça, c'est vraiment le talent de l'auteur d'être exactement à la place du personnage et de ne jamais parler en surplomb, de parler de l'intérieur. en tant que, qu'écrivaine, c'est un exemple qui est impressionnant et que j'essaye de suivre.
1: Mmh. Alors j'ai mis tout en haut, quand j'avais 5 ans, je m'ai tué. Un vieux bouquin là que j'ai sorti des rayonnages de ma bibliothèque. On en a juste parlé avant, on n'en avait pas parlé. Hein. Moi, je les apparente, hein, La nuit de David et Quand j'avais 5 ans. Est-ce qu'on peut les apparenter complètement ou est-ce que finalement, non, il y a quand même une différence entre les deux? Alors, sachant que Howard Button, psychopédagogue, donc qui a travaillé avec les enfants, ça a été son métier. Voilà.
0: Dans Quand je mets 5 ans, je m'ai tué, si mon souvenir est bon, c'est à la première personne.
1: Oui. Ah oui.
0: Et alors que La nuit de David est racontée par Olive, et donc David est toujours vu de l'extérieur. Et il est vu donc dans son étrangeté, dans son mystère. On ne sait pas exactement ce qui se joue à l'intérieur. Je dirais que la grande différence, c'est que dans Quand j'avais 5 ans, je m'ai tué. Le personnage a peut-être plus une sorte de présence à lui-même, une conscience de lui, des adultes autour de lui, de sa position face aux adultes, une intelligence que David non pas n'a pas, mais qu'on lui refuse. Je pense que David, et c'est aussi la raison pour laquelle il a envie d'être un train, en tant que petit garçon, il y a une absence à lui-même qui fait qu'il arrive très difficilement à lire ce qui se passe pour lui.
1: Mmh. Mmh. La dernière phrase du roman, c'est « Nous sommes des diables, nous sommes des dieux ». Ce sont deux vers d'une strophe du poème de Victor Hugo, « Les Tuileries ». C'est une référence assumée ?
0: Tout à fait, c'est emprunté, c'est volé même.
1: Volé,
0: tout à fait.
1: Pillé.
0: J'ai beaucoup écouté la version chantée du poème par Colette Mani.
1: Ah oui.
0: Pendant que j'écrivais. Et d'ailleurs, moi, je raconte très rapidement cette histoire, mais je trouve que c'est vraiment incroyable. Quand j'ai posé le point final du livre, j'ai écrit cette dernière phrase. Nous sommes des diables, nous sommes des dieux. Au 5e étage de mon appartement, soudain, dans la rue, a commencé à résonner par un cœur de femme, la chanson de Colette Mani.
1: Non.
0: Oui. Et j'étais bouleversée, puis après je me disais que j'avais inventé, et que d'ailleurs je n'avais pas de preuves, que ça devait être dans ma tête. Enfin, je me disais, mais j'aurais dû filmer. Et la chanson s'était arrêtée, et puis là, elles ont recommencé. Et donc j'ai pu filmer et garder une preuve de ce moment.
1: Alors là, c'est fantastique parce que effectivement, quand moi j'ai lu cette dernière phrase, j'ai eu tout de suite la voix de Colette Mani dans mon oreille. Bien sûr, on peut pas penser autrement que ce soit une référence assumée. Voilà, donc point de digression. Et Victor Hugo, d'ailleurs. Donc, Les Tuileries, Victor Hugo. Victor Hugo, auteur d'un autre grand roman de l'enfance, hein, Le Gwynplaine de L'Homme qui rit. Donc, ça circule, tout ça. Ça vous parle aussi, Victor Hugo, en tant que romancier et non pas en tant que poète?
0: Oui, et puis c'est aussi cette figure du fou. Je crois même que c'est un personnage qui a inspiré le Joker.
1: Oui.
0: C'est cette figure de l'étrangeté, du bizarre, du monstrueux, qui existe aussi chez David, qui m'inspire beaucoup.
1: Mmh. Pour le moins, bizarre, pour le moins. J'aimerais que vous nous lisiez un extrait de La nuit de David.
0: Eh bien, je vais lire le début, qui est aussi la fin, parce que c'est un livre qui revient sur ses pas. Il y a ce rêve étrange que je fais parfois, où David et moi, à 10 ans, marchons sur les rails du passage à niveau. Il est minuit. Nous marchons et soudain nous glissons sur une neige de ballast et de barres d'acier qui chauffent à notre contact. Les étincelles ne nous font pas mal. Nous glissons et soudain nous volons de gare en gare entre les hêtres. Nous volons bras et jambes ouverts, David et moi, son visage rond de pleine lune, avant la haine et les ravages. Nous atteignons Nemours, Bourron-Marlotte, Soupe-sur-Loing. Nous atterrissons juste devant la grille de chez nous, où une maman de mon âge, aujourd'hui, nous dispute, nous ordonne de rentrer immédiatement. David baisse le regard, fait un pas triste vers la maison. Mais moi, je ne baisse pas le regard. Moi, je regarde maman. Je me mets alors à danser. C'est un numéro de music-hall avec du mime et des chansons, des pirouettes. Un numéro de clown et de magicienne, de gymnaste, que j'ai 100 fois déployé pour mon frère. Et David, près de moi, se met à danser aussi. Nous dansons dans l'allée en fixant notre mère ahurie sous le ciel noir. Le bitume sous nos pieds se transforme en rail, et sur les rails, nous dansons et nous rions comme deux petits diables. Je fais ce rêve, et ce n'est pas ce qui s'est passé pour de vrai cette nuit-là, mais ce n'est pas grave. Avec mon frère David, nous sommes des diables, nous sommes des dieux.
1: Merci. Avant qu'on passe à une deuxième étape de cette rencontre, je me retourne vers le public. Là, est-ce qu'il y a des questions sur à Abigail Assor en tant qu'autrice autour de la nuit de David? Oui.
3: Aussi riche que le roi, et j'observe une partie, c'est pas la femme que je crois qu'il porte, le roi. Ce qui m'intrigue, c'est de voir qu'il y a constamment des dualités, que ce soit dans les deux romans.
4: C'est qu'il y a des dualités dans ces deux romans, que ce soit à travers les personnages de Sarah et de Driss, il me semble, et puis de David et Olive. Mais ce qui m'intéresse surtout, c'est de savoir le regard que vous posez, parce que c'est vraiment, c'est là-dessus, c'est vous posez le regard sur ce qu'on veut voir, ce qu'on veut montrer, surtout par rapport aux classes sociales qu'on voit dans Aussi riche que le roi. Et ma question est toute simple, c'est de savoir aujourd'hui, vous vivez en France, je ne sais pas si vous allez régulièrement au Maroc, si vous retournez dans votre pays natal, et savoir si ce regard a changé ou pas.
0: Merci beaucoup pour votre question. Effectivement, il y a pas mal de duos dans mes livres. Je crois que je m'intéresse aussi à la question de la fusion, comment on défusionne, comment on se sépare. Et quant au Maroc, effectivement, j'habite en France maintenant. Je retourne au Maroc très régulièrement, puisque toute ma famille vit au Maroc, mes parents, enfin, toute ma famille proche. Je suis toujours en colère. La colère vraiment ne passe pas. Je suis en colère, mais je suis aussi pleine d'espoir parce que je trouve qu'il y a une jeunesse au Maroc qui fait des choses, qui prend la parole, et la parole n'est pas anodine dans ce pays-là. C'est très courageux de parler. Évidemment, il y a des pays qui sont bien plus terribles en termes de liberté d'expression, mais je trouve que ces 10 dernières années, il y a eu un vrai changement. Souvent portée par des jeunes femmes qui parlent de sexualité, d'avortement, de prostitution, qui sont quand même des sujets qui sont très tabous. Et donc, je suis toujours en colère parce que j'estime que les choses n'ont pas suffisamment changé, mais je suis aussi pleine d'espoir et très reconnaissante envers cette jeunesse-là. Et je suis assez optimiste quant à l'avenir du pays. Le Maroc, c'est un pays que j'aime énormément de façon assez irrationnelle. Et comme toutes les choses, toutes les personnes qu'on aime, on se doit d'être exigeant avec eux. Et je suis exigeante avec mon pays parce que je l'aime.
1: Merci. Est-ce qu'il y a une autre question, une demande? Non? Oui? Il faut se rapprocher du micro. Ah oui, il faut se rapprocher, c'est important.
5: Vous avez parlé d'un travail important sur le livre et sur le fait qu'il a été accouché difficilement. Je voulais savoir s'il y avait eu des versions où il y avait d'autres points de vue que celui de Olive. Est-ce qu'il y a eu des versions où il y avait un jeu du petit garçon, en fait, de son point de vue à lui?
0: Au tout début, quand j'ai commencé l'écriture, j'étais d'ailleurs dans un train, mais je ne savais pas encore que les trains auraient une telle importance dans le livre. Mais j'ai eu une sorte de flash et je me suis dit que j'allais écrire sur ce petit garçon qui m'apparaissait d'un coup très clairement. Et ma première intention était d'écrire au jeu, notamment parce que j'avais écrit à la troisième personne pour mon premier roman, Aussi riche que le roi, et je voulais aussi me confronter à cette intériorité. Et puis j'ai commencé à écrire, et c'était tellement douloureux, c'était tellement difficile. Et surtout, ça rendait la possibilité de l'ambiguïté beaucoup plus problématique, puisque si on est à l'intérieur, on a les réponses. Et assez rapidement, j'ai changé de point de vue. Alors c'est à nouveau un jeu, enfin, j'ai quand même écrit au jeu, mais c'est un jeu qui est pas tout à fait complet. En tout cas, ça me permet quand même de raconter David à la troisième personne. Je crois qu'il me faudrait une petite vingtaine d'années avant de pouvoir écrire David au jeu.
1: Merci. Oui, il faut se rapprocher du micro en allant assez vite pour qu'on n'ait pas de coupure d'antenne.
6: Bonjour, bonsoir. Du coup, au nouveau, vous avez parlé de culpabilité et de la violence envers votre famille. À quel moment la culpabilité intervient dans votre vie par rapport à votre famille?
0: Je crois que j'ai toujours cette culpabilité, que ça part pas en fait, que j'ai quand même tendance à me sentir coupable, mais que la culpabilité s'atténue avec la compréhension. Et plus je comprends dans quel système j'ai moi-même évolué, plus j'ai de la tendresse pour l'enfant que j'ai été. Mais il m'arrive quand même d'y repenser et d'être mortifiée. Vraiment, j'ai très honte et je suis très triste de ce que je leur ai fait subir.
1: On a tous peut-être vécu ça. Et on envoie un jingle.
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1: Nous sommes toujours à l'Institut Municipal. C'est la première journée du Festival des Préférences, organisée par la Maison Julien Gracq. Je rencontre actuellement Abigail Lasseur, la directrice artistique. Et c'est le sujet qu'on va aborder maintenant. Directrice artistique, qu'avez-vous ressenti quand la Maison Julien Gracq vous a proposé de prendre la direction artistique de ce festival?
0: Ma toute première émotion,
1: oui.
0: La peur. J'ai trouvé que la tâche était immense. Et assez rapidement, cette peur s'est transformée en excitation. J'ai trouvé que c'était un terrain de jeu formidable. J'étais aussi très heureuse que ça s'inscrive dans la saison Méditerranée. D'un coup, j'ai eu la sensation d'avoir envie de dire plein de choses, d'écouter aussi des auteurs. J'ai eu beaucoup d'excitation, mais j'avais quand même conscience que la tâche allait être ardue. Et en même temps, aujourd'hui, je regarde la programmation et je me dis que ce sera un beau festival.
1: Ça a résonné. Moi, j'avais peur en vous posant cette question parce que Méditerranée, Maroc, je me suis dit, tiens, là, je vais faire un biais terriblement maladroit en disant parce que elle est née au Maroc, finalement, la saison Méditerranée va lui parler. Non, l'excitation, la peur, l'excitation, l'envie. En fait, ça veut dire quoi, directrice artistique?
0: Écoute,
1: dites-moi.
0: Je l'ai appris à l'occasion de ce festival. Ce qui m'était demandé, c'était de décider de la programmation. Très concrètement, de choisir les auteurs qui, à mes yeux, répondraient à ce sujet. Et puis de peut-être créer des petits couples d'auteurs, créer des discussions. L'objectif, c'était vraiment de sortir de l'actualité littéraire. Effectivement, là, on est en pleine rentrée littéraire, mais c'est un festival qui s'inscrit en dehors de ça et qui observe et réfléchit sur des grands sujets de façon plus large. Mm-hmm. Et donc, mon travail, c'était donc de choisir les auteurs et d'imaginer des sujets, des tables rondes qui pouvaient être intéressantes.
1: Quel est le premier nom qui est apparu dans votre tête quand vous avez dit « je suis directrice artistique, j'ai le pouvoir ». Quel est le premier nom d'autrice ou d'auteur qui vous est venu en tête?
0: Alors, je ne me souviens pas du tout premier, mais je sais que assez rapidement, j'ai pensé à un duo d'autrices, même si elles ne travaillent pas ensemble. Mais récemment, enfin juste avant, j'avais travaillé avec l'autrice Rim Battal sur un autre projet qui est écrit sur l'adolescence, le désir dans un pays arabe, en l'occurrence le Maroc. Et j'ai pensé aussi à cette autrice Joy Majdalani qui, elle aussi, a écrit sur le désir et sur l'adolescence, mais du point de vue d'une jeune fille libanaise. J'ai tout de suite pensé que ces deux jeunes femmes auraient beaucoup de choses à se dire. Donc je pense que c'est la première table ronde à laquelle j'ai pensé. Et puis, assez rapidement, j'ai eu l'envie d'inviter Tahar Benjelloun qui va faire la rencontre inaugurale du festival demain soir, tout à fait. J'ai beaucoup espéré qu'il dise oui, il a dit oui et j'en étais ravie.
1: Quand on est directrice artistique, j'aime bien dire directrice artistique en fait, parce qu'on parle toujours de directeur artistique, mais je trouve que ça claque quoi, directrice artistique.
0: Ouais, ça rime un petit peu, c'est très chic.
1: C'est très, ouais, voilà. Il y a la ligne du festival, elle est quand même donnée par effectivement la saison méditerranée d'un côté, la maison Julien Gras qu'on connaît bien. Ça représente quand même des contraintes fortes. Enfin, il y a du lourd là. Comment on fait? On met tout dans un shaker et on ressort une programmation. Ou alors vous avez vraiment beaucoup beaucoup bossé?
0: J'ai pas mal bossé. mais en réalité, ça s'est fait assez naturellement parce que je travaillais beaucoup avec Jérémy Fabre, directeur de la maison Julien Gracq. Et on faisait aussi des ping-pong de noms, de tables rondes. Donc c'est aussi l'intelligence collective qui a aussi permis cette programmation d'exister. Et finalement, assez facilement, aussi en regardant la programmation de l'année précédente pour voir à quoi ça ressemblait finalement un festival, à quelle heure, c'est des choses très concrètes finalement, à quelle heure ou combien de personnes, j'ai rempli les cases les unes après les autres. Et puis ensuite, il s'agit de contacter les auteurs et de les inviter à proprement parler.
1: Votre carnet d'adresses, il était assez grand?
0: Il était plutôt petit, puis il est devenu grand parce que je les ai contactés. Donc maintenant, j'ai leur adresse email. Il a fallu trouver les adresses email.
1: Oui. Ah, pourtant, vous êtes, on y reviendra. Vous dites dans l'éditorial du programme que vos choix se sont articulés autour d'une phrase de La Méditerranée au XXe siècle d'André Nouchi. La guerre est terminée en Méditerranée. C'est un alexandrin. En quoi cette phrase quasi anachronique, je l'ai dit en 2026, donc faut bien peser le poids de cette phrase. En quoi cette phrase a-t-elle guidé vos choix, justement, de directrice artistique?
0: Cette phrase, alors vraiment, me venait de ce manuel d'histoire de mes années de préparationnaire, et je ne sais pas pourquoi.
1: Alors, préparationnaire, on comprend. Moi, je sais
0: pardon,
1: pas.
0: Pardon. D'étudiante en classe prépa.
1: Voilà.
0: Et d'ailleurs, le sujet de mon année de concours de Normal Sup, c'était la Méditerranée au XXe siècle. Et je me souviens de cette phrase, qui est vraiment une phrase minuscule dans tout ce manuel. La guerre est terminée en Méditerranée. Et je ne sais pas pourquoi elle me revenait comme une sorte de refrain assez régulièrement. Je la trouve assez tragique, cette phrase. Pour les raisons que l'on sait. Et en même temps, ce qu'elle dit, c'est que c'est une zone où peut-être il y a toujours eu la guerre, où les conflits ont toujours existé. Et à côté de ça, c'est une zone que je connais au moins partiellement, moi, par mon histoire, le fait que j'ai grandi au Maroc. C'est quand même une zone qui, malgré les conflits, montre une forme de poésie, une poésie de la multiculturalité. C'est vraiment un lieu, la Méditerranée en général, où les religions se rencontrent, où il y a des brassages, où il y a des passages. Je trouve que c'est une zone du monde qui est fascinante, qui est aussi sanglante, qui a eu un passé douloureux, difficile, et qui n'en est pas sorti, et qui en même temps garde cette forme de beauté et peut-être même d'espoir.
1: Alors, vous avez parlé de Tahar Benjelloun. Donc voilà, c'est pas la peine de le présenter. Est-ce qu'il y a une autrice ou un auteur bon, je vois aussi Marie Nimier, enfin il y a vraiment, est-ce qu'il y a une autrice ou un auteur sur lequel vous souhaiteriez vraiment insister parce que vous pensez que c'est une découverte pour vous peut-être ou une découverte qu'il faudrait que le public rencontre dans cette programmation, dans ces 25 autrices et auteurs?
0: J'aime évidemment tous les auteurs et les autrices que j'ai invités.
1: Mais un qui est peut-être moins connu, moins accessible ou autre, mais qui vous tiendrait à cœur, voilà, que les gens le rencontrent ou aillent le voir ou aillent l'écouter.
0: Alors, je pense à Ruben Baruch, qui est un primo-romancier, qui a écrit un livre très très beau qui s'appelle Tout le bruit du Gélise. Et qui a travaillé sur le Maroc. Mais ce n'est pas du tout pour ça. je ne fais pas de préférence pour le Maroc, mais il a travaillé en l'occurrence sur les Juifs du Maroc, qui est une toute petite communauté, qui reste quand même la plus grande communauté juive du monde arabe, et qui est une communauté qui a vécu, c'est évidemment toujours relatif, mais quand même dans une forme d'harmonie je pense, n'est pas assez connue historiquement. Et je trouve que la place des Juifs du Maroc, les relations entre Juifs et musulmans au Maroc, c'est une histoire qui est formidable et qui est vraiment passionnante. Je vous conseille absolument son livre qui est très beau. Et il sera en conversation avec Olivia El-Kaïm, qui elle a beaucoup écrit sur les Juifs algériens et tunisiens. Et montrer aussi que cette zone de la Méditerranée porte des religions très diverses et qu'il y a eu des moments de vivre ensemble qui ont été très beaux et aussi des moments de douleur et de persécution comme partout. Je trouve que ça ouvre quand même une fenêtre un peu nouvelle sur cette zone.
1: Vous rappelez le nom de l'auteur et du livre ?
0: Ruben Baruch, et le livre c'est « Tout le bruit du Gélise ».
1: Il est étudié et édité chez qui ?
0: Eh bien, il me semble que c'est Actes Sud, mais je ne suis pas sûre.
1: On le mettra sur le site de la radio, puisqu'il y a une page dédiée, qui sera dédiée pour cet enregistrement. Là, on a effectivement un prisme. Il y a 25 voix, en fait, hein, dans ce programme, hein, 25 voix différentes, beaucoup de lieux. Quel invité ? Alors, moi, je vous ai demandé d'éclairer une autrice ou un auteur qui vous tient à cœur, et quel invité n'a pu être présent et que vous regrettez, vous auriez souhaité avoir, et puis finalement, vous n'avez pas eu le mail, il n'était pas disponible, voilà. Est-ce qu'il y en a une ou un ?
0: J'aurais adoré que Leïla Slimani puisse être là, mais elle n'était pas disponible, elle est aux États-Unis.
1: Mais je ne sais pas pourquoi, je ne suis pas étonnée.
0: j'aurais adoré elle. Je trouve que déjà c'est une formidable oratrice, qu'elle a toujours des choses passionnantes à dire sur des questions très larges, même au-delà des livres, et je regrette beaucoup son absence.
1: Bon, ben, ça sera peut-être pour une prochaine fois.
0: Oui,
1: ben, on va faire un dernier jingle et on va passer une dernière séquence.
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1: Et voilà, toujours en direct de l'Institut Municipal à Angers, dans le cadre du Festival Les Préférences, où je rencontre Abigail Assor. Nous avons parlé de son roman La Nuit de David, nous avons parlé de son rôle de directrice artistique, et maintenant le festival s'appelle Les Préférences, et ce serait quand même un peu dommage de pas parler de vos préférences à vous en littérature. Alors j'aimerais savoir, est-ce que ces préférences, on les retrouve dans l'horoscope littéraire que vous teniez dans les pages littérature du Nouvel Observateur?
0: Tout à fait, ouais. Puisque donc ce n'est plus le cas hélas, mais pendant 2 ans et demi j'ai écrit un horoscope peut-être vrai mais sûrement faux, c'était le slogan, qui était en réalité un prétexte pour parler de littérature. Donc chaque signe avait son livre et une citation issue du livre. Et j'y ai mis beaucoup de livres de ma propre bibliothèque, beaucoup de livres que j'aimais. J'ai aussi découvert des livres en écrivant cet horoscope. C'était une très belle aventure. Mais alors désormais, vous pouvez me découvrir tous les lundis dans le journal La Croix.
1: D'accord.
0: Voilà, c'est ma nouvelle chronique.
1: C'est une chronique. Parce que le projet était complètement fou. Enfin, moi, j'en ai lu quelques horoscopes. Vous balayez tous les signes de l'horoscope autour d'un livre. Enfin, c'était complètement dingue, cette aventure-là. Qui est-ce qui a eu cette idée d'horoscope?
0: Mais c'est moi. je l'ai proposé au Nouvel Ops. Parce que j'ai toujours aimé tout ce qui était un peu ésotérique, en bonne marocaine d'ailleurs. On raconte que les marocaines sont des sorcières. C'est faux, bien sûr.
1: Dans Aussi riche que le roi, il y a cette île. Comment s'appelle cette île?
0: Tout à fait. C'est un petit îlot qui est comme ça posé sur l'Atlantique. Et de temps en temps, la mer est suffisamment basse pour qu'on puisse l'atteindre à pied. Et là, il y a des sorcières et des sorciers qui sont là si vous avez besoin de jeter un sort, par exemple, de faire des prières. J'ai bien aimé écrire ce chapitre, que d'ailleurs j'ai écrit sur le tard. Je l'ai rajouté plus tard.
1: Alors, dans quelques noms comme ça qui étaient dans cet horoscope, Paul Éluard, Jonas Jonasson, Margaret Atwood, Adélaïde de Clermont-Tonnerre, René Frany, Victor Hugo, Marie Guinness Clark, John Irving, le spectre est très très large. Quelles autrices ou quels auteurs mettez-vous tout en haut de votre panthéon? Au singulier ou au pluriel et dans tous les genres?
0: Mon maître à penser, je dirais que c'est Flaubert en termes de style. En tout cas, c'est Flaubert que je relis le plus souvent en cas de panne sèche. Je suis très très admirative vraiment de sa capacité à donner, à percevoir. C'est une écriture très très visuel qui permet vraiment, il y a une puissance d'évocation qui m'impressionne énormément, et à égalité ou peut-être un peu au-dessus, parce que c'est vraiment un génie, Nabokov. J'ai lu et relu et relu des passages d'Ada ou l'Ardeur, notamment quand j'écrivais La Nuit de David, parce que ça me mettait quand même dans un état poétique qui me donnait envie d'écrire. Mais je trouve que les pages de Nabokov sont tellement brillante qu'elle crée aussi chez moi une forme de détresse, de désespoir, parce que je me rends compte que je pourrais vraiment jamais écrire ça. Donc je le mets vraiment tout au-dessus, mais je lui en veux un peu de me créer ces émotions-là.
1: C'est terrible, hein, quand on rencontre un auteur comme ça. Hein.
0: Ouais. Et après, en contemporain, il y a aussi des auteurs vivants très, très brillants. J'aime beaucoup la littérature italienne, et un des auteurs que je préfère lire, c'est Eri De Luca. Son livre Monte d'Idio, je pense que je l'ai lu des dizaines de fois. Je l'adore. Alessandro Baricco aussi, j'aime beaucoup ses livres. Et là, très récemment, à la rentrée littéraire, j'ai lu ce livre qui m'a vraiment bouleversée et qui, j'espère, sera reconnu à sa juste valeur. Et c'est Nous aussi, d'Anne Godard. J'ai trouvé ça magnifique.
1: Première femme dans tout ce panthéon, hein?
0: C'est vrai, je vais en rajouter tout de suite, car
1: oui, parce que ça me paraît important. Enfin, on peut pas se contenter de ça, c'est pas possible.
0: Évidemment, Marguerite Yourcenar, Mémoire d'Adrien m'a beaucoup accompagnée, et puis Mémoire d'Adrien me donne espoir, parce que c'est un livre qu'elle a commencé à écrire très jeune et qu'elle n'a fini que des décennies après, qu'elle a abandonné, qu'elle a repris. Et j'ai moi-même un livre que je me traîne depuis beaucoup d'années. Et de temps en temps, je pense à Marguerite Yourcenar et je me dis que si elle l'a fait, je vais y arriver.
1: Mais Marguerite Yourcenar, c'est comme, c'est aussi une autrice à désespérer les auteurs. Ça. Enfin, quand on lit Marguerite Yourcenar, qu'est-ce qu'on peut faire de plus que ce qu'elle écrit?
0: Oui, en général, il y a quand même pas mal de livres qui créent une immense admiration et puis une immense déprime.
1: Qu'est-ce qu'on trouve d'autre dans votre bibliothèque?
0: Alors, j'ai passé l'été dernier avec un Américain, alors que je lis assez peu de littérature américaine, mais je me suis dit qu'il fallait que je comble mes lacunes, et j'ai lu beaucoup Philip Roth. Et j'ai beaucoup ri. Alors que, si on regarde les noms que je vous ai donnés, j'ai quand même un certain penchant pour une littérature très poétique, très visuelle. Et Philip Roth, c'est très différent. Mais j'ai pris beaucoup de plaisir à ce côté un peu cruel, sans concession, très drôle.
1: Mmh,
0: ouais. Je le disais, Portnoy et son complexe. C'est pour ça que je parle d'humour. Oui. La tâche, c'est quand même beaucoup moins drôle. Mais la tâche, c'est très...
1: C'est... Oh, quand même, si.
0: Ouais.
1: Quand on le remet dans le contexte, si. Moi, je crois que si.
0: Et c'est très impressionnant ce qu'il fait avec la tâche. Ce premier quart, on se doute pas du tout que le personnage accusé de racisme est lui-même noir. Alors vraiment, je suis très impressionnée par ce jeu avec le lecteur. Et c'est ce que j'aime aussi beaucoup chez lui. C'est... à quel point il fait sentir au lecteur qu'il prend énormément de plaisir à écrire, à jouer, à piéger. Et ça me plaît beaucoup.
1: Mmh. La première lecture choc, c'était quoi? Alors on peut aller dans le spectre du temps. Hein. Là on peut y aller. Ça peut être babar. Hein. C'est pas, y a pas de souci. Hein.
0: Alors je réfléchis. J'étais une grande lectrice d'Harry Potter.
1: C'est vrai que vous êtes de cette génération.
0: Mais tout à fait. Je pense que tout le monde devrait lire Harry Potter. Ouais. Ça fait des personnalités plus gentilles, plus intelligentes. J'ai conscience de la personnalité controversée de J.K. Rowling, mais je parle vraiment de l'œuvre.
1: C'est pas grave. Elle a fait lire tellement de gens, de toute façon.
0: Elle m'a vraiment plongée dans la lecture et j'ai vraiment adoré lire Harry Potter. Mais peut-être que mes tout premiers émois littéraires, c'est La Comtesse de Ségur que j'ai beaucoup lu enfant, Les Malheurs de Sophie.
1: Par rapport à J.K. Rowling, c'est un même combat, hein.
0: Ouais.
1: Objectivement.
0: Tout à fait.
1: c'est tout aussi progressiste en réalité.
0: Je me souviens d'une scène où Camille et Madeleine boivent du vin au déjeuner. Ça m'avait énormément choquée.
1: Ah oui, mais on était dans la France profonde. C'était tout à fait normal, ce genre de choses. On va terminer cette rencontre. Et en fait, moi, je me suis amusé à une chose. En fait, je me suis amusé à parodier votre horoscope.
0: Ah bah je suis ravie parce que j'ai déjà lancé ce défi à des personnes autour de moi et personne n'y est arrivé.
1: Personne n'y est arrivé. Eh ben moi j'ai fait l'horoscope littéraire du jour. Alors on est dans le signe de la Vierge. La Vierge, tu es pragmatique, rigoureuse et tu as un sens de la justice immense. Mais tu peux aussi être influencé par le signe mitoyen, la Balance, et hésiter à choisir entre désespérance et lumière, entre bien et mal, comme dans l'œuvre de Dieu, La Part du Diable de John Irving. Et tu t'arrêteras sur la vision d'Homère dans sa Cadillac blanche. Les phares de la Cadillac blanche pendant la montée vers la section filles éclairèrent deux femmes qui descendaient la colline vers la gare. Leurs deux visages se détournèrent de la lumière. Leur démarche ne semblait pas très sûre. L'une n'avait pas de cache-nez, l'autre était sans chapeau. La neige scintillait dans les phares comme si les femmes lançaient des diamants dans le vide. Et tu pourras faire comme le docteur Larch du roman de John Irving et ne pas vouloir choisir ou choisir la volonté de la femme sans subir la morale dominante. Tu feras donc le voyage que te propose Homer, tu visiteras la clinique St. Cloud's et tu te diras que, peut-être, il est possible que le monde ne soit pas à désespérer.
0: Bravo.
1: Hein, je l'ai bravo. Fait. Finalement, je l'ai fait.
0: Non, défi relevé. Bravo. Vous êtes quel signe, vous?
1: Balance.
0: Ah. C'est pour ça qu'il est présent. C'est un exactement. Petit clin d'œil.
1: Non, c'est surtout la facilité. C'était surtout la facilité. Eh bien, je vais vous remercier, Abigail et Assor, d'avoir accepté cette rencontre, enfin d'avoir accepté que j'anime cette rencontre. Et... je me perds dans toutes mes fiches à vouloir faire 8-9, c'est ça. Je sais que les prochains jours vont être très occupés. Nous allons d'ailleurs nous recroiser au cours du festival. Je vous souhaite donc une bonne soirée. C'était la rencontre avec Abigail Assor, directrice artistique du Festival Les Préférences. Nous étions sur Radio G en direct de l'Institut Municipal d'Angers. Merci à la mairie d'Angers, merci à l'Institut municipal et à son directeur Thierry Berlatier pour son accueil toujours aussi enthousiaste. Toutes les informations sur le festival, les préférences sur le site de la maison Julien Gracq, toutes les informations sur le programme de conférences de l'Institut municipal en tapant simplement Institut municipal d'Angers dans un moteur de recherche. Un grand merci à Julien, programmateur de Radio G qui a assuré la technique de cette retransmission. Et encore merci à Bruno et toute l'équipe du QG de m'avoir cédé son créneau horaire. Très bonne soirée à toutes et à tous. Merci.
0: Merci beaucoup.

0: Bonsoir à toutes et à tous, j'espère que vous allez tous très très bien en ce mardi soir pour cette rentrée de Génération Sport. Alors pour m'accompagner ce soir, j'ai l'honneur d'avoir avec moi Robin. Robin, comment tu vas ?
1: Bah écoute Paul, ça va très bien et toi ?
0: Ça va très très bien, tu vois, bah une petite rentrée, donc ça fait très plaisir. On a beaucoup de choses encore à voir pour cette rentrée, donc on espère que vous avez passé une bonne soirée. Alors, pour commencer cette soirée, nous allons d'abord commencer avec les actualités locales et plus particulièrement avec le basket. Alors, après un dernier match de préparation ponctué par une victoire contre les Sables d'Olonne 79-67, les joueurs de l'EAB affrontent actuellement l'Hermine de Nantes à Jambouin. De son côté, l'UFAB n'a pas encore repris la compétition et fera sa rentrée le 26 septembre prochain contre Basket Land. Enfin, pour terminer ce petit tour d'horizon du basket, Saint-Barth s'est incliné ce week-end contre Castelnau pour le compte de la deuxième journée de National 3. Les Bartholoméens sont actuellement 12e sur 14 dans leur poule de National. Du côté des Ducs, ils ont fait leur entrée ce soir avec un déplacement à Grenoble. De quoi bien commencer cette nouvelle saison de Ligue Magnus. Du côté du Hand, le SCO Hand a bien débuté sa saison en National 1 avec une première victoire 35-29 contre Vesoul pour commencer cette saison après la descente en Pro League survenue l'année dernière. Les Scoïdes se sont ensuite inclinés ce samedi face à Boulogne 32-28. Ils affronteront Hazembrouck ce week-end. Du côté du rugby, le SCO Rugby a parfaitement réussi sa rentrée. Les Angevins ont bien maîtrisé leur match contre Chartres et l'emportent largement 67-13. Un résultat de bon augure pour la suite de la saison en Fédéral 3. Enfin, pour clôturer ces actualités locales, le SCO a fait match nul ce week-end contre Le Havre au Stade Océane. Les deux équipes n'ont pas réussi à trouver la faille, notamment grâce à leurs gardiens qui ont su garder leur cage inviolable. Anthony Lopez réalise un très bon début de saison, on l'a vu sur ce match, et apporte beaucoup au SCO. A noter également, malgré ce match nul, la titularisation du jeune Bané Diatta au poste de numéro 10. À seulement 18 ans, le jeune milieu angevin a ainsi connu sa première titularisation à ce poste. Pour revenir du coup sur cette dernière actualité, Robin, qu'est-ce que tu en as pensé de ce match ?
1: Bah écoute, comme tu l'as dit, on a eu affaire à un très très grand Anthony Lopez. Un Anthony Lopez qui a vraiment sauvé les Angevins, parce qu'on l'a vu dès les premières secondes, hein, directement les Havrais qui sont directement passés à l'attaque avec une très grosse occasion. Ça a continué à pousser du côté Havrais. Voilà, les Angevins qui ont eu quelques occasions à se mettre sous la dent, mais c'était pas très fameux. Donc on peut remercier notre gardien. Et voilà, comme tu le dis, rencontre assez compliquée, mais c'est aussi dû notamment, je pense, à des blessures. On a vu le retour de Louis Mouton dans le groupe, qui a joué seulement quelques minutes, qui est rentré, il me semble, dans les dernières minutes du temps réglementaire. On a également toujours Aris Belkebla, qui est blessé, qui avait fait beaucoup de bien au SCO l'année dernière. Malgré le fait qu'il y ait toujours Vandenbomen au milieu, comme tu l'as dit, il y a Diatta qui a été titularisé, qui n'a pas forcément l'habitude de ces rendez-vous-là non plus. Donc voilà, c'est sûr que pour retrouver des résultats, il va falloir aussi pour le SCO retrouver ses cadres. Mais de ce qu'on a vu, au moins, le SCO repart avec un point, dans la difficulté certes, mais c'est toujours un bon point de prix.
0: Oui, comme tu dis, c'est un très bon point de prix même quand même contre le Havre, qui n'est pas facile à manœuvrer quand même à domicile, comme beaucoup d'équipes en Ligue 1. Donc non, je suis d'accord avec toi, il va falloir retrouver les cadres, ça va être important pour pouvoir continuer sur cette lancée, où quand même sur les deux équipes à notre portée depuis ce début de saison, on est à 4 points du coup avec la victoire contre Auxerre 3-1 du coup à la Baie des Champs. Après du coup, oui, on peut quand même revenir sur les matchs contre Rennes, où il y a quand même la défaite 2-1, malgré de très bonnes choses en deuxième mi-temps, une première mi-temps compliquée. Je ne sais pas ce que tu en as pensé de cette première mi-temps, toi.
1: Mais tu as raison, en fait, moi j'ai l'impression vraiment jusqu'au 2-0 que Rennes déroule son jeu, vraiment comme on voit que c'est un grand de Ligue 1, c'est vraiment devenu un grand du championnat. Et derrière, il y a ce petit but angevin qui redonne espoir, et puis tout à coup, on voit que fin de première période, les Rennais, ils sont dans le dur. Voilà, le SCO réussit à emballer cette fin de première période après ce but. Et derrière, pareil, seconde période, il y a eu beaucoup de... On va dire que c'était très, très mou, il n'y avait pas beaucoup de mouvement, etc., que ce soit du côté Rennais ou du côté angevin dans le début de seconde période. Et voilà, le SCO a réussi à animer encore une fois cette fin de seconde période. Malheureusement, ça n'a pas payé, mais il y avait des bonnes choses à retirer. On voit qu'à Copa, on sait que c'est souvent difficile, c'est limite plus facile pour le SCO à l'extérieur qu'à domicile. Et là, voilà, on voyait que le public a pu faire du bien à Angers. On espère, voilà, que le week-end prochain, ça va payer pour le SCO face à 3.
0: Oui, on espère aussi une équipe, encore une fois, à notre portée, qui va jouer aussi le maintien. Donc, il va falloir faire un très, très gros match encore pour pouvoir prendre des points contre une équipe qu'on pense quand même à notre portée. Mais du coup, il y a eu quand même d'autres matchs en Ligue 1 ce week-end. Qu'est-ce que tu en dis, Robin?
1: Ben exactement, on va évoquer les autres matchs, puisque avec dès le match d'ouverture de cette quatrième journée vendredi soir, une belle affiche qui opposait Rennes à Marseille, où les Bretons se sont imposés d'une petite longueur 1-0. Autre belle affiche samedi après-midi avec le déplacement du leader, l'AS Monaco à Strasbourg, avec un score de parité, un partout entre les deux équipes. Samedi soir, place au multiplex avec Auxerre qui s'est imposé 1-0 face à Nice. Les Aiglons en grande difficulté d'ailleurs sur ce début de saison. Le SCO, donc on vient de l'évoquer, est allé chercher le point du nul au Havre. Et les deux autres matchs du soir se sont également soldés par un match nul, puisque Lorient et Toulouse se sont quittés sur le score de 2 buts partout. Alors que Lyon n'a pas réussi à trouver la faille sur la pelouse du Paris FC et repart également avec un point dans un match sans but. Dimanche, Lille s'est imposé 2-0 au stade Pierre-Mauroy face à 3. De son côté, le promu Le Mans a tenu tête au Racing Club de Lens, score final 2 buts partout. Enfin, dimanche soir, l'affiche de clôture de cette quatrième journée opposait le stade Brestois au Paris Saint-Germain. Une première victoire pour les hommes de Luis Enrique, mais d'une courte tête, 1-0 seulement, grâce à l'inarrêtable Ferran Torres en ce début de saison. Au classement, Lille double Monaco et devient le nouveau leader. Les Monégasques qui se retrouvent alors à la deuxième marche du podium, complétée par Rennes. Le PSG, initialement 14e, remonte au 7e rang, tandis que Marseille reste ancré dans la deuxième partie de tableau, à la 13e place, avec 3 points seulement en 4 journées. De son côté, Angers grappille une petite place et passe désormais 11e. Dans le bas du classement, Auxerre sort de la zone rouge grâce à sa victoire face à Nice. Les Aiglons qui, eux, vont prendre la place de leur adversaire du week-end et devenir lanterne rouge du championnat, précédés par Toulouse et Le Havre, actuel barragiste. Je te propose, Paul, qu'on passe au top et au flop de cette journée de Ligue 1 et je vais te laisser démarrer par tes tops.
0: Moi, mes tops, c'est David et Ancelotti, d'abord, pour commencer, car quand même, 4 matchs, c'est 3 victoires et un match nul contre le PSG, donc ce n'est pas rien. Premier de Ligue 1, meilleure défense si je me trompe pas. Donc non, un très très bon début de saison pour les Lillois et pour son coach qui débute quand même en tant que numéro 1. Donc non, je suis très heureux pour lui et très content qu'il réussisse comme ça. Et je lui souhaite que ça continue comme ça toute la saison. Et mon deuxième top, c'est le match nul de Monaco à Strasbourg. Très gros match de trouver des Monégasques en deuxième mi-temps. Et surtout, encore une fois, de l'inévitable Paris Peters.
1: Paris Brunner.
0: Brunner, pardon. Excusez-moi. Paris Brunner qui fait encore un très gros match malgré sa célébration qui est à revoir. Mais on n'en parlera pas plus, je pense. Mais en tout cas, oui, encore un très gros match de Monaco qui est deuxième aussi, qui enchaîne. Et du coup, faut continuer comme ça.
1: Ben écoute, je te rejoins puisque Paris Brunner aussi, je l'ai mis en top malgré, comme tu l'as dit, l'extra sportif qui n'était pas top. Moi, je vais le mettre en top sur le plan sportif, tout simplement, parce qu'il empile les buts, tout simplement. On a vu déjà dans les matchs de préparation qu'il marquait. Et voilà, tout simplement, là, il arrive à marquer. Il met un doublé contre Marseille. Ensuite, il enchaîne avec ce banger, ce magnifique but face à Strasbourg. Donc, il enchaîne vraiment les grosses perfs. Il permet d'arracher le point du nul à la toute fin face à Strasbourg, qui, on l'a vu, pas une équipe facile à jouer, malgré le fait que il y a vraiment énormément de mouvements dans le mercato, que ce soit au niveau du départ ou des arrivées. Ils ont battu notamment à la Meno Lens, 3-1. Donc non, franchement, lui, je le mets vraiment en top. Je trouve que c'est vraiment un des joueurs phares de ces 4 premières journées. Et mon deuxième top, je dirais Rennes. Rennes qui, certes, ne réalise pas une bonne première période face à Marseille, mais qui, en deuxième, réalise vraiment, pour le coup, une très très belle période. C'est très très intéressant dans le jeu. Même le mercato est très intéressant. Mais si on reste sur la journée, je trouve que, et sur le plan sportif, pardon, je trouve qu'il y a vraiment un enchaînement des rencontres qui est intéressant. On l'a vu, tout comme Lille qui avait fait 2-2 face au PSG. Rennes, c'était pareil, avec vraiment une très très belle rencontre de la part des Rennais. Il y a cette victoire à l'arraché, certes, face au Mans, mais on a vu que le Mans, depuis le début de saison, c'est très compliqué de les affronter. Et puis cette victoire, on en a parlé aussi face à Angers, et là, donc ce succès face à Marseille. Marseille, certes, qui a eu aussi les moments forts, mais qui n'a pas réussi à les concrétiser, à l'inverse des Rennais. Donc c'est là où, justement, on voit que les Rennais, potentiellement, ont progressé et vont être un candidat très sérieux à la course à l'Europe, et même au podium.
0: Et en flop, t'as mis quoi?
1: En flop, donc, je vais rebondir. J'ai mis Marseille. Marseille qui, tout simplement, enchaîne les désillusions, enchaîne les mauvais résultats. On pensait, justement, avec ce 4-0 face à Strasbourg, que voilà, la saison, elle était lancée, ça allait faire du bien à tout le monde, dans les têtes, à la direction, aux supporters. Et finalement non. Il y a cette défaite face à Monaco là-bas, et puis ensuite cette défaite face au Paris FC à domicile, qui, je pense, celle-ci a fait beaucoup de mal. Et puis là, pareil, tu arrives, comme je l'ai dit, première période, tu as des occasions, mais la différence, c'est la différence par rapport à Rennes, c'est que les occasions, tu ne sais pas les concrétiser, à contrario de Rennes, et que deuxième période, tu t'écroules, alors que Rennes met un petit peu plus d'intensité. C'est le jour et la nuit. Donc, très très décevant, Marseille. Et puis, je vais rajouter Nice dans mes flops. Évidemment, Nice qui est désormais lanterne rouge de Ligue 1, qui n'a pas gagné un seul match, si je ne dis pas de bêtises, qui a inscrit un seul but. Donc non, c'est vraiment compliqué pour l'Insois. Ça continue sur la saison dernière, tout simplement. Même s'ils étaient sortis victorieux des barrages, on les avait vus énormément en difficulté sur la saison. Là, j'ai l'impression qu'on va repartir sur une saison très compliquée. Et toi, tes flops ?
0: Alors, je te rejoins pour Marseille, car comme tu l'as dit, une équipe qui avait bien commencé sa saison avec cette belle victoire quand même contre Strasbourg, 4-0, qui n'est pas rien, contre une belle équipe de Strasbourg quand même. Et derrière, du coup, ça enchaîne trois matchs, trois défaites. Donc, comme tu l'as très bien dit, c'est très compliqué, que ce soit offensivement, défensivement, il y a quelques bourdes qui sont faites, qui coûtent beaucoup de points aux Marseillais. Donc non, cette saison va être très compliquée pour les Marseillais, il va falloir être plus solide dans les bons moments et surtout être plus tueur, ça c'est sûr. Je te rejoins sur ça et je te rejoins par contre aussi sur Nice, même si moi je mets Toulouse qui est 17e. Toulouse qui a quand même fini dans le top 10 du championnat la saison dernière, qui a fait une très belle saison, qui a encore fait un très bon mercato au niveau des pépites un peu trouvées dans des championnats un peu exotiques, un peu différents. Donc non, je suis un peu déçu par Toulouse par ce début de saison. J'espère qu'ils vont se reprendre parce que c'est une très bonne équipe de Ligue 1 habituellement, même s'il y a eu des petits changements au niveau du coach cet été. Donc non, on espère que Toulouse va prendre sa place dans le top 10, car c'est une équipe qui méritait et qui mérite, j'espère encore, même s'il y a eu quelques départs, quelques changements, mais ça reste quand même une très très bonne équipe. Pour continuer un peu, du coup, un peu sur tout ce qui est football, on va parler un peu de la Ligue des Champions. Il y a eu la Ligue des Champions la semaine dernière. Il y a la Ligue Europa aussi à partir de demain soir et jeudi soir. Qu'est-ce que tu as à nous dire sur la LDC ?
1: Que c'était tout simplement le retour de la Ligue des Champions avec trois clubs engagés, on le rappelle, le PSG, Lens et le LOSC. Mardi, c'est Lille qui a ouvert le bal, mais pas de la meilleure des manières. En effet, les Lillois opposés au Betis Séville ont d'abord réalisé une super première période avec un score de 2-1 à la pause pour les Dogs. Mais les hommes de David et Ancelotti ont complètement perdu le fil dès l'entrée de la deuxième période, avec notamment deux buts et un carton rouge concédé dès les 10 premières minutes. Défaite donc 3-2 pour le LOSC, qui affrontera Arsenal à l'Emirates Stadium lors de la prochaine journée. Mercredi, Paris a complètement maîtrisé son sujet, avec un adversaire largement à sa portée, le Slovan Bratislava, grâce à un grand Ferran Torres, auteur d'un triplé, bien servi par Ousmane Dembélé, auteur lui de deux passes décisives et un doublé. Les Parisiens démarrent sur les chapeaux de roue leur campagne européenne, à la conquête de leur troisième Ligue des Champions consécutive. Jeudi, au Tour de Lens, d'entrée en lice, les hommes de Dino Topmöller se déplaçaient en République tchèque pour y affronter le Slavia Prague. Après une première mi-temps sans but, les 100 et or vont se retrouver rapidement en supériorité numérique au retour des vestiaires, mais vont, dans la foulée, encaisser un but. Malgré cela, Lens ne va pas abdiquer et va revenir dans la partie avant le dernier quart d'heure. Et alors que les Tchèques inscrivent le but du 2-1 à la 88e minute et que tout le monde se dit que c'est terminé, les Lensois vont réussir une nouvelle fois à revenir dans la partie grâce à Florian Thauvin à la 91e. Et les 100 et or vont même arracher la victoire en fin de match grâce à Ruben Aguilar. Une victoire donc 3-2 qui permet ainsi à Lens de lancer idéalement sa saison de Ligue des Champions. Au classement, même si ça reste évidemment anecdotique après la première journée, les Lensois qui affronteront le Sporting à Bollaert lors de la prochaine journée sont actuellement 10e, alors que le PSG, prochain adversaire du FC Barcelone, est leader après cette première journée grâce à sa victoire au Parc des Princes. De son côté, Lille est 22e avec 0 points. Et tu l'as dit, c'est au tour de la Ligue Europa cette semaine de débuter avec 3 clubs français engagés. Demain, Lyon se déplacera en Belgique pour affronter Anderlecht, tandis que Rennes affrontera le club autrichien de Sturm Graz qui avait participé à la Ligue des Champions il y a 2 ans. Jeudi, l'OM ira de son côté en Turquie pour y affronter Beşiktaş, où il retrouvera notamment un ancien de la maison, Amir Mourinho, encore au club la saison dernière. Donc, qu'en dire finalement des performances des clubs français ? Parce qu'on l'a vu justement, on a vu des grosses performances du PSG. On va mettre de côté un petit peu l'adversité. Mais même de Lens qui a su revenir. A contrario, on a Lille qui a été très en difficulté et qui a raté sa deuxième période. Qu'est-ce que tu en penses, toi, des résultats des clubs français ?
0: Comme tu l'as dit, Paris, malgré l'adversité, a quand même fait son match. N'a pas laissé le jeu au Slavia Bratislava parce que quand même fallait pas leur laisser un peu de temps. Donc non, un très bon match des Parisiens quand même, champion en titre, il fallait bien rappeler qui ils étaient, je pense, quand même, avec ce score de 6 buts à 1. Ensuite, Lens, comme tu l'as dit, est quand même revenu d'entre les morts, quand même, quand tu menais 2-1 à la 90e et que tu reviens à gagner 3-2 le match. C'est très beau, c'est très bien, et ça montre quand même que les 100 et or vont vouloir jouer cette compétition à fond, quand même. Donc, c'est très bien pour eux. Et Lille, bah, cette deuxième mi-temps, plus compliqué, pas trop aidé par le carton rouge d'Ethan Mbappé. Je pense qu'il peut s'en vouloir, il s'en est voulu, il l'a dit lui-même, c'était pas le geste qu'il fallait faire. Maintenant, c'est l'expérience qu'il va avoir à prendre pour lui aussi, surtout, je pense, quand tu prends un carton rouge de la sorte dans un match aussi important, quand même, puisque c'est l'un des matchs, l'une des équipes qui était à leur portée, quand même, au Lillois. Donc, c'est un peu dommage de perdre les trois points, même au moins un point sur cette erreur bête. Mais derrière, je pense qu'il y a eu des très bonnes choses en première mi-temps, de très bonnes choses, quand même, individuellement de la part de certains joueurs. Donc, je pense que Lillois vont réussir quand même à remonter, ça j'en doute pas, je l'espère surtout que ça va le faire, mais j'en doute pas. Donc non, quand même une très bonne semaine en général, il y a des très bonnes choses qu'on a pu voir, donc non, faut que ça continue comme ça, et on espère que ça va continuer cette semaine avec les matchs de Ligue Europa dont tu nous as parlé, malgré le fait que je pense que Lyon et Rennes sont un peu plus armés actuellement et mentalement aussi que Marseille, qui ont très très
1: gros déplacement.
0: Gros déplacement à Beşiktaş quand même, ça va être très compliqué dans une ambiance un peu hostile.
1: Même Lyon, je pense que ça peut être compliqué le déplacement, alors que Rennes, c'est beaucoup plus abordable. Je pense.
0: Rennes, beaucoup plus abordable, mais Lyon, il y a le côté où ça fait quand même plusieurs années qu'ils sont Ligue Europa, ils connaissent la compétition, il y a des joueurs d'expérience, je pense qu'il y a un peu plus de sérénité côté lyonnais, malgré le déplacement qui ne va pas être facile non plus. Je pense qu'ils peuvent au moins ramener le point du match nul, ils en sont capables, comparé à Marseille, où j'ai du mal à croire même un match nul, sachant que Beşiktaş, c'est pas trop mal en Ligue Turque, je crois, de ce que j'ai vu. Et si je me trompe pas, c'est une équipe qui quand même joue habituellement la Coupe d'Europe, donc sur ça ils n'ont pas trop de problèmes.
1: Et ils sont bien renforcés, ils ont recruté Vlahovic, Trossard devant. Donc,
0: ça, c'est pas une équipe qu'il faut prendre à la légère pour les Marseillais, ça c'est sûr, et surtout l'ambiance là-bas va être très très compliquée à gérer aussi pour les Marseillais. Donc non, comme tu l'as dit, je pense qu'il faut continuer comme ça, les Français en Coupe d'Europe, il faut que ça continue comme ça.
1: Mais écoute, je suis plutôt d'accord, je te rejoins, surtout Ethan Mbappé, où on a vu, il s'est excusé ce week-end après son but, il s'est excusé au public lillois après ce carton rouge un petit peu bête, mais je pense qu'il va réussir à se relever, en plus il fait un gros début de saison, donc je pense que c'est pas ça qui va le freiner honnêtement, et oui, c'est vrai que Lens c'est très très beau quand même, Lens ce qu'ils ont réussi à faire dans cette fin de match, où malgré le fait qu'ils étaient en supériorité numérique, voilà, c'est à l'extérieur, c'est une ambiance tchèque, c'est toujours compliqué ces déplacements. Donc voilà, et puis pour revenir sur le PSG, il fallait aussi, c'était important parce qu'on l'a vu le début de saison, il était pas bon. En réalité, il était compliqué, même si c'était pas des équipes moyennes de Ligue 1 que tu avais face à toi. Tu jouais quand même Lille, tu jouais Monaco, Rennes, qui sont des candidats au podium très clairement. Donc il fallait quand même montrer que le début de saison c'était entre guillemets qu'une erreur, et que la Ligue des Champions, on voit bien que c'est leur compétition en ce moment, donc qu'ils étaient là, et c'est chose faite avec un Ferran Torres exceptionnel comme depuis le début de la saison, donc très assez convaincu par les clubs qui jouent la Ligue des Champions. On espère qu'on le sera pareil pour cette saison pour les clubs de Ligue Europa. Après, les déplacements en Ligue des Champions la prochaine journée, mais c'est dans très longtemps, parce que là on a une longue trêve. Oui. Ça va être compliqué, déplacement à Arsenal pour Lens, déplacement, il me semble, à Arsenal pour Lille, oui. Au Sporting pour Lens, PSG à City, pardon, d'abord. Ouais, ça va être plus compliqué la deuxième journée pour les clubs français, c'est sûr.
0: On va se régaler quand même en tant que supporter.
1: C'est sûr, c'est sûr, c'est sûr.
0: Neutre ou parisien pour toi, mais on va quand même se régaler, je pense, dans cette semaine de Ligue des Champions. Et puis, comme tu l'as dit aussi, alors, cette trêve internationale qui va durer au moins 3 semaines. Donc, la semaine prochaine, on pourra débriefer la liste de Zinedine Zidane pour sa première.
1: Avec des surprises, on espère.
0: Avec des surprises, on espère. Il y en a pas mal déjà qui sont un peu sortis. Donc, on espère que ça sera sur cette lancée. Alors, pour continuer, du coup, maintenant, on va enchaîner avec la Vuelta qui s'est finie hier. Enfin. Dimanche, excusez-moi. Du coup, il y a 3 semaines de cela, tout le monde aurait parié que ce mardi 15 septembre, nous parlerons de la victoire de Tadej Pogacar, sur cette Vuelta. Et oui, le Slovène était le grandissime favori de cette édition du Tour d'Espagne. Mais malheureusement, le champion du monde a chuté lors de la 8e étape et a été contraint d'abandonner, laissant le maillot de leader à Enric Mas. L'éternel second, en 2019, 2021 et 2022, a enfin saisi sa chance et a remporté son premier grand tour à 31 ans devant Primoz Roglic et Félix Gall qui complètent le podium. Le dernier grand tour de la saison cycliste est donc clôturé avec un vainqueur inattendu. Cette édition aura également montré certaines limites, notamment avec des problèmes météorologiques qui ont touché les coureurs durant ces 3 semaines de course. Est-ce que tu as suivi un peu la Volta, Robin, ou pas du tout?
1: Alors moi, j'avoue que je suis un amateur de cyclisme, mais plutôt Tour de France. Voilà, je suis très, j'aime beaucoup le Tour de France. J'ai suivi un petit peu le Tour de Bretagne, qui avait l'air sympa, avec notamment la victoire de notre biathlète Emilien Jacquelin sur une certaine étape. Mais j'avoue que la Vuelta, à partir du moment où j'ai vu que Pogacar avait fait la chute, j'ai pas trop suivi derrière, donc pour être honnête. Donc voilà, après c'est bien, ça change, ça fait du changement, un nouveau vainqueur, un vainqueur inédit, c'est toujours bien pour le suspense, et voilà, le suspense du cycliste tout simplement.
0: Ouais, tout à fait, c'est bien aussi que ça change un peu, comme tu dis. Et puis,
1: toi, t'es content, toi?
0: Bah, en vrai, j'adore Pogacar, parce que c'est un coureur que je trouve qui a du panache beaucoup, même s'il est très très fort, mais il joue beaucoup avec ses adversaires, il a beaucoup de panache, je trouve. Mais c'est quand même très bien qu'Henrik Maas le gagne quand même, parce que comme je l'ai dit, tu vois, il a quand même fait trois fois deuxième. Donc pour lui, même, c'est le grand tour national pour lui. Donc non, c'est très bien pour lui, même si Roglic avait gagné, aurait été le recordman de victoire, ça aurait été pas mal aussi. Mais bon, en vrai, c'est très très bien pour lui, et puis surtout pour la Movistar qui n'avait pas gagné grand tour depuis Nairo Quintana il y a 10 ans. Ensuite, on va continuer avec l'US Open. L'US Open s'est terminé dimanche soir aussi. Mais déjà, moi, j'ai envie de revenir sur mercredi dernier. Après la victoire de Ben Shelton contre Carlos Alcaraz, le monde du tennis croyait enfin voir la version tant attendue du tennisman américain. Allait-il enfin remporter un tournoi du Grand Chelem ? Eh bien, 6 jours plus tard, la réponse est très simple, non. Après avoir sorti son compatriote Francis Tiafoe en demi-finale, Shelton retrouvait Alexander Zverev en finale. Un joueur qu'il avait affronté à 5 reprises, et jusqu'à cette date, il avait perdu les 5 matchs. Zverev va très vite prendre l'avantage dans cette finale, en remportant les deux premiers sets 6-3, 7-6. Shelton va alors lui répondre et relancer le suspense en remportant le troisième set 7-5, avant que l'Allemand ne reprenne le dessus dans le quatrième set et s'impose 6-2. Zverev remporte donc son premier US Open, et après Roland Garros, le numéro 2 mondial décroche ainsi son deuxième titre du Grand Chelem. Quant à Shelton, il devra désormais patienter jusqu'en janvier et l'Open Australie pour tenter à nouveau de remporter son premier tournoi majeur. Alors, qu'est-ce que tu en as pensé de l'US Open ?
1: Bah écoute, encore un tournoi surprenant, comme Roland Garros, beaucoup de têtes de série sorties rapidement. On en parlait en off, notamment les deux mineurs qui sont sortis par Boutique Van de Sandschulp, les Arthur Fils qui sont sortis très tôt par Tsitsipas, les Rodar qui sont sortis par Bou. Donc non, c'était un US Open assez étrange, mais qui laisse donc forcément l'opportunité à des joueurs pas qui n'ont pas l'habitude des grands matchs, mais qui n'ont pas l'habitude forcément d'arriver tout simplement dans le dernier carré, voire en finale de Grand Chelem. C'est le cas d'habitude de Zverev, mais bon, là, il est habitué, notamment avec les déraillés récents de Sinner et d'Alcaraz, il est habitué à aller en finale de Grand Chelem. Et là, c'était sa grande chance, hein. Forcément, là, on a l'impression que c'est un peu l'année d'Alexander Zverev, c'est l'année où il peut performer, et c'est un petit peu la seule où il pourra performer, tout simplement, à part si on a encore des gros pépins physiques de la part des deux monstres, Sinner et Alcaraz. Mais franchement, personne n'aurait misé début 2026 sur Alexander Zverev gagne deux grands chelems. Honnêtement, personne n'aurait misé sur ça. Donc bravo à lui. Malgré ça, je trouve que Shelton est un peu passé à côté de son match, tout simplement, car il avait vraiment une opportunité de faire quelque chose. Moi, je pense que si, comme je l'ai dit, Sinner et Alcaraz y reviennent au niveau, il n'aura pas beaucoup d'autres opportunités de venir en finale de Grand Chelem et de le remporter. Et là, il a beaucoup misé sur le spectacle, sur donner un petit peu faire mettre l'ambiance, tout simplement. J'arrive pas à trouver le mot, mais voilà. Voilà, c'est ça. Et il s'est pas trop concentré sur son jeu, donc je trouve ça vraiment un peu dommage, parce qu'il nous a montré des belles choses, notamment face à Alcaraz. Et voilà, il passe un petit peu à côté de son rendez-vous, c'est dommage. Tant mieux pour Zverev qui, lui, enchaîne un deuxième grand chelem, tout simplement, en 2026. Mais c'est sûr que pour le Shelton, c'est dommage. Et toi, est-ce que t'es plutôt content, ou t'aurais préféré que Shelton il gagne ce grand chelem?
0: Bah, en vrai, quand même, pour Shelton, parce qu'il fait quand même, comme tu l'as dit, un très très bon match contre Alcaraz qui revenait de blessure malgré ça, mais qui fait quand même un énorme match, donc c'est dommage pour lui. En plus, malgré le problème que tu as dit, où il a cherché un peu trop l'ambiance, un peu le côté festif, il a quand même fait un très bon tournoi, et je pense que quand même pour sa carrière, ça aurait peut-être donné un petit plus, ça aurait peut-être été un tremplin, peut-être, j'espère. Enfin, j'aurais espéré du coup à sa place. Mais bon, malheureusement, il n'a pas su saisir l'opportunité, comme tu l'as dit. Et surtout, il n'a pas fait un match exceptionnel, alors qu'il aurait pu l'emballer dès le début. C'est dommage.
2: Maintenant, chapeau à Zverev quand même qui a réussi à tenir sa ligne. Il a gagné 2 tournois cette année. Là où on l'attendait pas, parce que quand même Roland Garros, on s'est dit que c'est Sinner qui allait tout écraser. Au final, Sinner sort au deuxième tour et Zverev en profite. Pareil, Alcaraz fait sortir en quart, Zverev en profite. Donc non, au final, au moment où les deux aliens ne sont pas là, il en profite. Et heureusement, j'ai envie de te dire, et c'est très bien pour lui parce que il le cherchait depuis des années quand même. C'est quasiment 10 ans qu'il est sur le circuit ATP, Zverev. Donc pour lui, c'est enfin un accomplissement, même s'il a fallu du temps. Il a fallu quand même attendre la fin des Nadal, Djokovic et les pépins physiques des Alcaraz et Sinner. Donc c'est bien pour lui, même si j'aurais préféré que ça soit Shelton pour le côté un peu plus magique aux États-Unis. L'US Open remporté par un Américain, c'est plus fait depuis 2005. Donc ça aurait été pas mal, mais bon, c'est pas grave, c'est comme ça.
1: Et après, puis, on peut avoir des regrets quand on pense à Arthur Fils.
2: Oui, aussi.
1: Que ça soit sur Roland ou sur l'US Open, on voit que tout simplement, il y avait la place. Il y avait la place même pour Raphaël Rodard. Hein, on disait c'est un grand espoir du tennis, et puis finalement, il sort premier tour. Donc franchement, c'est gros regret pour Arthur Fils qui après Cincinnati, on se dit, oh, il atteint un niveau de jeu exceptionnel. Et dans la foulée, tout s'écroule au premier tour de Grand Chelem. Comme, je vais pas dire comme on en a l'habitude, mais ça commence un petit peu à être récurrent avec Arthur Fils, malheureusement, en Grand Chelem. Donc j'espère qu'il va réussir à régler la mire. Aussi des regrets pour Arthur Géa qui avait fait un super parcours et qui se prend une remontada dans son match face au Néerlandais Botik van de Sandschulp. Donc non, c'est triste pour nos Français parce que là, on voit que pour une fois, il n'y a pas entre guillemets d'aliens qui vont au bout et puis nos Français ne sont pas en rendez-vous. Donc c'est un peu dommage, c'est un peu triste.
2: Bah, je vais te dire que pour Rodar et Fils, comme tu l'as dit, ils sont encore jeunes. Je pense que là, c'est aussi un peu d'apprentissage. Pour eux, c'est des matchs où ils ne doivent pas se trouver. Il a même dit, Fils, c'est une erreur professionnelle de perdre de cette manière-là. En plus, contre un Tsitsipas qui est renvier hein, d'entre les morts, j'ai même envie de te dire, parce que Tsitsipas, il était
1: plus dans la forme de sa vie.
2: Il était enterré depuis 3 ans, personne ne le voyait dans cette forme-là pour un US Open comme ça. Donc, dommage pour les deux jeunes, mais en vrai, je pense que c'est. Ils ont pris date avec l'avenir, surtout.
1: Ouais, et puis, voilà, ils ont le temps, c'est sûr qu'ils ont le temps.
2: Voilà, c'est surtout ça. Du coup, il nous reste maintenant à parler un peu de. Basket féminin quand même, avec cet énorme exploit qu'ont fait les Françaises.
1: Ben oui, énorme exploit qui s'est pas conclu de la manière qu'on le voulait malheureusement. Mais bon, évidemment, on va évoquer ces championnats du monde de basket féminin qui se sont terminés donc ce dimanche. Nos Bleus ont d'abord largement dominé la Chine jeudi dernier en quart de finale en s'imposant 90-61. Samedi, elles affrontaient le pays hôte, l'Allemagne, avec l'objectif de décrocher la première finale mondiale de leur histoire. Et ce fut chose faite, puisque les coéquipières de Marine Johannes se sont imposées une nouvelle fois, assez largement sur le score de 86-64. Dimanche, l'équipe de France avait rendez-vous avec l'histoire, puisqu'elles allaient devoir créer l'exploit face aux États-Unis, les Américaines 12 fois championnes du monde et quadruple championnes du monde en titre. Durant de longues minutes, les deux équipes sont au coude à coude et après un premier quart-temps et un début de deuxième quart-temps de très haut niveau, l'équipe de France prend son envol et prend 14 longueurs d'avance, menant ainsi 31-17. Malheureusement, les Américaines reviennent à 2 petits points des Françaises avant la pause et le troisième quart-temps sera un récital américain, très clairement, avec 30 points inscrits contre 12 pour nos Bleus. Le dernier quart-temps, lui, ne changera rien et l'équipe de France s'incline finalement 97-79. Une médaille d'argent tout de même historique, mais qui laissera des regrets au vu du début de match des Bleus, notamment ce premier et deuxième carton que j'ai évoqué. Est-ce que toi, tu as suivi un petit peu ce match? Parce que voilà, moi, franchement, je l'ai suivi notamment la première mi-temps, et je peux dire que oui, c'est vrai qu'il y a vraiment des regrets à avoir au vu de cette première mi-temps.
2: Moi, j'ai suivi un peu de loin, j'ai regardé un peu le score, j'ai suivi du coup à partir du deuxième tiers-temps, j'ai un peu vu comment ça se passait. J'ai vu qu'elle menait au deuxième tiers-temps, je me suis dit, c'est très très bien déjà qu'elles avaient fait un énorme match contre les Allemandes. Donc je me disais, on va peut-être enfin avoir les Françaises vainqueurs au basket. Et au final, ça s'est écroulé, comme tu as dit. Je trouve ça tellement dommage, mais bon, on ne peut que les féliciter parce que, quand même, les Américaines, c'est comme les Américains au basket, masculin et féminin. Les deux équipes sont trop fortes pour les autres équipes. Donc, non, c'est déjà un très beau parcours d'arriver quand même en finale, de faire quand même cette deuxième place de ce tournoi. Donc, c'est dommage, mais en vrai, tu peux avoir des regrets, même si tu as tout donné quand même pendant les deux premiers temps.
1: Mais le problème, moi, où je trouve qu'il peut y avoir encore plus de regrets, c'est le fait que déjà au JO de Paris, tu perds à un point

0: étaient vraiment toutes proches de les accrocher, un petit peu comme les Américains, c'est un petit peu les invincibles, hein, tout simplement. Donc là, tu te dis, bon, tu as réussi à les titiller, tu reviens peut-être encore plus forte qu'au JO, et finalement, tu as ce début de match qui est exceptionnel. Là, tu te dis, ok, vraiment, elles sont capables de rivaliser comme en 2024, peut-être même de les dépasser. Et finalement, quand les Américaines commencent à accélérer, tu perds pied et tu prends l'eau. Donc je pense que vraiment il y a des regrets aussi à ce niveau-là de se faire battre deux fois d'affilée, mais encore plus largement, je vais dire qu'au JO 2024, où là vraiment tu t'attendais à ce qu'il y ait vraiment une rivalité ou que tu puisses les accrocher encore plus qu'au JO, et ça n'a pas été le cas malheureusement. Donc c'est comme ça.
1: Comme tu l'as dit, c'est comme ça. Il faudra maintenant prendre date pour 2028. Il faudra peut-être essayer de les battre chez elles cette fois-ci. Du coup, à Los Angeles.
0: C'est l'objectif.
1: Ah oui, j'imagine. Et du coup, pour clôturer cette émission, on va pouvoir finir un peu avec le débat qui arrive de plus en plus.
0: Le fameux
1: débat sur le Ballon d'Or, qu'on a quand même eu les 30 nominés dans la semaine qui vient de passer. Donc, pour toi, Robin, quel est ton favori ?
0: Alors, je vais d'abord faire le top 3, on va laisser un petit peu de suspense. Alors moi, je pense qu'en troisième position, je mettrais quand même, ça se débat avec Lamine Yamal, mais moi, je mettrais Michael Olise. Alors pourquoi Michael Olise ? Parce qu'il réalise quand même une saison stratosphérique avec le Bayern, que ce soit en termes de buts, en termes de passes décisives. Alors certains diront que c'est la Bundesliga, que c'est un championnat qui est très ouvert pour les offensifs. Mais malgré cela, que ce soit en championnat ou même en Ligue des Champions, il a répondu présent à chaque fois. Ce qui pêche, voilà, c'est vraiment le critère numéro un, c'est le caractère décisif et impressionnant dans les moments décisifs. Et dans les moments décisifs, il a été là, mais il n'a pas porté son équipe, que ce soit au retour face au PSG, il n'est pas décisif. Il me semble que ce n'est pas lui à la passe sur le but de Kane. À l'aller, il marque, mais il n'est pas non plus, je trouve, extrêmement... comment dire, il est resplendissant dans le jeu, mais je pense qu'il peut plus apporter au niveau de l'aspect décisif dans le jeu.
1: Il met quand même un but.
0: Il met un but, mais je trouve que...
1: C'est pas lui la passe D pour Upamecano ?
0: Ah
1: non, c'est Kimi, je crois.
0: Je sais plus, mais je trouve que il fait un match resplendissant, mais en vrai, oui, à l'aller, on peut pas lui enlever grand-chose. Je retire peut-être ce que j'ai dit, mais c'est surtout au retour où moi, je trouve que...
1: Là, oui, je
0: que voilà. Et c'est comme en Coupe du Monde. En Coupe du Monde, il est étincelant sur les premiers matchs. Il enchaîne les passes D à tout va. Malheureusement, quand les gros matchs arrivent, on le sent moins dedans, que ce soit contre le Maroc, que ce soit contre l'Espagne surtout. Il est largement dedans, donc c'est ce qui, pour moi, pêche. En deuxième, je mettrai donc son compatriote Harry Kane. Pourquoi Harry Kane ? Parce que tout simplement, au niveau but, il réalise une saison all-time. Tout simplement, il me semble que c'est plus de 70 buts. C'est une saison en Bundesliga exceptionnelle. Il récupère le soulier d'or sur le plan européen. Il finit meilleur buteur de Ligue des Champions à égalité avec Mbappé, ou un but de moins, je sais plus. Il est à 10 buts et c'est Mbappé à 11, ou c'est
1: Non, ils sont à beaucoup plus, hein. Je crois que Mbappé, il fait 16.
0: Ah oui.
1: Je suis juste
0: sur la phase de ligue, alors.
1: 14 ou 13, je crois.
0: Mais non, mais en tout cas, c'est juste, franchement, au niveau des stats, c'est juste ahurissant, la saison de Kane. Il prend tout au niveau national. Après, forcément, il lui manque la Ligue des Champions. Et puis sur le plan de la Coupe du Monde, c'est pareil pour moi. Il est très très bon et il sauve son équipe, notamment je pense face au Congo dans les 16e de finale.
1: Oui.
0: Après, quand arrivent les grands matchs, il se cache encore. Voilà, c'est ça, c'est que c'est Bellingham qui prend l'équipe sur son dos. Tu regardes face à l'Argentine, il n'est pas là, il est invisible. Ouais. En quart de finale, c'est pareil, il est très moyen. Face à la Norvège, c'est Bellingham qui porte l'équipe sur son dos. Donc c'est pour ça... C'est pour ça que ouais, le Mexique, même s'il me semble qu'il marque un but, mais c'est plus Bellingham qui est plus influent. Donc, c'est pour ça que je le mets deuxième. Et pourquoi je mets Ousmane Dembélé premier ? Je mets pour moi Ousmane Dembélé premier, car le critère numéro un, c'est... Ok, on dit, oui, championnat, il n'est pas assez décisif, il choisit un peu ses matchs. Comme Kvara, c'est ce qu'on lui reproche. La différence, c'est qu'on dit vraiment... Le critère numéro un, c'est le caractère décisif et impressionnant dans les matchs importants. Mmh. Et dans les matchs importants, Ousmane Dembélé contre le Chelsea au retour, il fait rien parce qu'il fait pas un bon match, mais contre Chelsea à l'aller, il est décisif, il marque. contre Liverpool à l'aller, il est pas décisif, mais au retour, c'est lui qui met les deux buts, qui les sort du bourbier, parce que c'est compliqué. Quand c'est compliqué, c'est aussi là où tu vois les grands mecs, les mecs qui sont importants.

0: il marque, il me semble qu'il marque contre la Suède, donc il marque quand même dans des matchs un petit peu importants.
1: Suède et Maroc aussi.
0: Voilà, exactement. Et c'est pas, je trouve qu'on lui crache un petit peu dessus, alors que toute l'équipe s'affaiblit sur le match contre l'Espagne. Oui. Il est pas présent, mais c'est le cas de tout le monde en fait.
1: Personne n'est là.
0: Donc, franchement, moi je pense que c'est pas, dans tous les cas, c'est pas un ballon d'or incontestable, mais à la pondération, quand tu regardes les critères, quand tu regardes les trophées remportés, les joueurs qui sont là dans les moments les plus importants, eh ben pour moi c'est celui qui coche le plus de cases.
1: Ouais, je vais te dire, même de mon point de vue, c'est peut-être un top 3 qui est incritiquable. On peut rien dire, c'est un top 3 incritiquable pour la simple raison que tout ce que tu dis c'est réel, c'est des points qui sont vraiment présent.
0: Après, c'est la sensibilité aussi.
1: C'est la sensibilité, mais je suis tout à fait d'accord. Là où je te rejoins, c'est là, moi, personnellement, je mettrais peut-être plus Kane troisième. Okay. Kane numéro 3, car il fait une saison, comme tu dis, all-time pour un numéro 9, quand même 70 buts, c'est exceptionnel dans le football d'aujourd'hui, c'est incroyable. Donc, Harry Kane, toujours numéro 9 présent, qui fait une très bonne saison en Bundesliga, comme tu l'as dit, quand même meilleur buteur de Bundesliga, il remporte la Bundesliga. Et derrière, comme tu l'as dit, quand même, en Ligue des Champions, ça permet au Bayern de monter jusqu'en demi-finale contre le PSG, donc c'est exceptionnel. Et derrière, bah, quand même, malgré la Coupe du Monde, comme tu l'as dit, manque des matchs de référence. C'est quand même une très bonne Coupe du Monde, donc moi je le mettrais plutôt troisième. En deuxième position, je mettrais Kylian Mbappé Lautin. Pour la simple raison que individuellement, il fait la meilleure saison de tous les joueurs, meilleur buteur partout. Quand même, on peut rien lui reprocher, mais la Coupe du Monde, à part le match contre l'Espagne où là c'est toute l'équipe qui est pas là, c'est le seul joueur qui était là à tous les matchs, qui a été présent, qui fait quand même qui devient quand même meilleur buteur de l'histoire de la Coupe du Monde, ce qui n'est pas rien après juste 3 participations. Messi en a eu besoin de 6 et ne l'est même pas au final. Et enfin, je mets en première position Gvisha Kvaratskhelia. Pour la simple et bonne raison que c'est le seul joueur qui, dans toutes les compétitions qu'il a jouées, a été incontestable. À part, on peut dire la Ligue 1, mais cette compétition-là, on va dire, c'est un peu secondaire parce que le PSG en équipe l'a gagné, même si les attaquants n'ont pas toujours été là. Mais derrière, en Ligue des Champions, c'est le meilleur joueur de la compétition. S'il y a moins de blessures en poule, je pense qu'il peut finir meilleur buteur vu la deuxième partie qu'il fait. Et derrière, surtout, il est exceptionnel. Si le PSG va aussi loin, c'est sûrement aussi grâce à lui et Dembélé, mais pour moi, il est encore plus prépondérant que Dembélé pour la simple et bonne raison qu'il est tellement plus décisif, il fait plus de passes D, plus de buts et en phase d'élimination directe. Et surtout, c'est grâce à lui que tu obtiens le péno en finale. Il fait la passe D pour Dembélé en retour. Il fait 2 buts et une passe D, je crois, si je ne me trompe pas, contre le Bayern à l'aller. Contre Chelsea à l'aller, il te met 2 buts. Au retour, il t'en met 1. Je crois qu'il fait une passe D. Contre Liverpool, il ne fait pas une passe D au retour. Il marque à l'aller. Ouais. Je crois que j'oublie aucun match.
0: Il est décisif à tous les matchs, et puis même en finale, c'est lui qui fait le péno.
1: Et c'est le joueur qui a fait le plus de dribbles, si je ne me trompe pas, je crois, en phase élimination indirecte. Je crois que c'est le joueur qui a tenté plus de dribbles, qui a plus réussi. C'est celui qui a amené plus de verticalité, plus de problèmes. Enfin, même son dévouement pour l'équipe avec ses retours défensifs. Pour moi, c'est celui qui, dans les critères du Ballon d'Or, mérite le plus parce que c'est celui qui, dans les compétitions, qu'il a pu jouer et on ne peut rien lui dire. Et il est le plus fort. Pour moi, c'est Kvaratskhelia qui mérite parce que. Qui sait si la Géorgie avait été à la Coupe du Monde avec une nation un peu plus préparée. Peut-être qu'il aurait tout écrasé, il aurait été jusqu'en quart de finale en étant le meilleur joueur de la compétition. On ne sait pas. Maintenant, je vais te dire qu'il a joué avec des champions à fond, il a donné tout ce qu'il avait. Pour moi, c'est peut-être celui-là. C'est peut-être ce joueur-là qui mérite le Ballon d'Or. Même si je ne pense pas, vu comment c'est parti pour être un combat entre Lamine Yamal et Kylian Mbappé, malheureusement.
0: Ouais, ouais.
1: Et j'espère que ça sera plus Kylian Mbappé que Lamine Yamal, même si j'ai du mal à y croire.
0: Mais après, je te rejoins sur Kvara. Le problème, c'est que, comme tu l'as dit, c'est une année de Coupe du Monde et pour moi, ça compte énormément dans les votes. Tu n'es pas là à la Coupe du Monde. T'as beau être, parce que franchement, s'il n'y a pas la Coupe du Monde, c'est lui qui le remporte. Hein. On va pas se mentir. Ouais. Il est décisif à tous les matchs. Il est extrêmement important. Donc, franchement, oui, il y a aucun souci sur ça. Je pense que tout le monde se rejoint pour dire ça. Après, voilà, on en revient toujours au même truc. Je pense que la Ligue 1 pêche aussi pour lui, parce que la Ligue 1, on a l'impression que c'est un petit peu faible contre les faibles et puis fort contre les forts. Donc, voilà. Et puis, pour revenir sur Mbappé, moi, le problème, ce qui me dérange avec Mbappé, c'est que t'as un critère, en fait. T'as un critère, c'est le numéro 2, où il est dernier du classement, c'est-à-dire qu'il prend 0 trophée. Ouais. Et pour moi, tu peux pas, même si c'est déjà arrivé dans le passé, etc. Tu peux pas, quand t'as énormément de concurrence comme ça, même si t'as été meilleur buteur partout, t'es meilleur joueur nulle part. Tu n'as pas été meilleur joueur de la LDC, tu n'as pas été meilleur joueur de ton championnat, tu n'as pas été meilleur joueur de la Coupe du Monde, alors que tu as mis extrêmement de buts. Mais, comment dire, c'est pareil que par rapport au premier critère, il marque énormément de buts, mais est-ce que dans les moments extrêmement décisifs, il est présent? Il n'est pas forcément présent. Contre le Bayern, en LDC, il marque, mais il n'est pas extrêmement présent non plus. Je pense qu'il peut faire mieux, à mon humble avis. Oui, il marque beaucoup de buts aussi face à des équipes, entre guillemets, de seconde zone, oui, en Ligue des Champions. En Liga, c'est un petit peu pareil, même si c'est différent. Donc voilà. Moi, je pense que Mbappé n'est pas forcément le plus méritant. Mais après, on verra, ce n'est pas nous qui votons.
1: Comme tu l'as dit. Eh bien, merci beaucoup, Robin, pour cette émission.
0: Merci à toi, Paul.
1: Bonne soirée à tous et on se retrouve la semaine prochaine.

0: Bonsoir. Hello.
1: C'est le retour de l'équipe d'Imaginaire dans le studio de Radio G jusqu'à 22h. On va se faire une émission spéciale Odyssée.
2: Ouais.
0: Ouais.
2: Et en plus, c'est le 15 septembre et ce serait la 15e saison d'Imaginaire. Tu confirmes, Patrice ?
3: Ah ben, j'ai pas appris le numéro par cœur. Mais...
1: Moi, je confirme.
3: Mais le 15 septembre, 15e saison, oui, mais on a déjà recommencé, là, en fait, nous.
1: Alors, est-ce que quelqu'un a lu le roman d'Homère ?
3: Oui, moi, je l'ai lu, oui. Ah oui, comme tu as annoncé, on va donc vous parler d'Homère, de Kirk Douglas, de Christopher Nolan. Donc, le sujet, c'est l'Odyssée.
2: Et d'autres réalisateurs tels que Franco Rossi pour sa mini-série sur l'Odyssée et des adaptations telles que O Brother, des frères Cohen.
1: Ouais, et puis Sébastien, tu as été interviewé Nicolas Dufetel, l'adjoint à la culture et au patrimoine.
2: J'ai eu la chance de l'avoir en interview pour parler de cet imaginaire que la ville aime beaucoup mettre en valeur dans différentes expositions, telles que Tolkien, on en avait parlé, et on a parlé naturellement de l'Odyssée, qu'il adore également, comme Patrice.
1: On s'écoutera ça en deuxième partie de l'émission et on commence tout de suite avec un extrait de la BO signé Ludwig Göransson.
2: Elle est belle, la BO.
1: Et attachez-vous bien parce que c'est le chant des sirènes.
2: Ah.

0: ça grince peut-être chez vous si vous écoutez cette émission en IMAX. La BO donc de l'Odyssée par Ludwig Göransson. Alors moi j'avais adoré, je l'avais découvert avec le Mandalorian. Et puis cette musique de film que j'ai vue il y a 2 mois, mais que je réécoute avec plaisir et qui me replonge dans certaines scènes du film.
1: Alors, cette musique des sirènes, elle est assez douce finalement, parce qu'il y a d'autres passages qui sont beaucoup plus grinçants.
0: Forcément. Mais revenons d'abord donc au roman d'Homère.
1: Commençons par Homère justement. Alors mon intention n'est pas de faire une thèse sur Homère, parce que là on y passerait pas seulement la soirée mais peut-être la semaine. Il y a énormément de littérature qui a été écrite sur, bien entendu, Homère lui-même, l'Iliade, l'Odyssée. Il y a même eu des théories, alors je ne sais pas si elles se sont avérées, mais enfin il y a eu au moins des débats sur le fait de savoir si Homère était un personnage unique ou un groupe de personnages. Oui, donc il semblerait que ça soit quand même écrit, c'est à la même période. Mais voilà, donc ça, on ne va pas rentrer là-dedans. Mais à la suite du film de Nolan, Sébastien m'a lancé une sorte de défi en disant « Toi qui as certainement lu l'Odyssée !» Alors effectivement, je ne l'avais pas lu. J'ai donc pris le bouquin, une traduction de Victor Bérard, parce que je ne lis pas le grec ancien, et j'ai... En fait, j'ai adoré. J'ai trouvé que cette traduction, elle était extrêmement agréable à lire, surprenante peut-être pour quelqu'un, un lecteur d'aujourd'hui, hein, un contemporain. L'Odyssée, au départ, c'est quand même un poème. Et la traduction, elle est en prose. On lit que ça comme un bouquin. Mais au fur et à mesure de ma lecture, je me suis dit, mais il y a un rythme dans les phrases qui est étonnant. Et je me suis rendu compte que j'étais en train de lire de la prose en alexandrin. Alors, je vais vous lire 2 extraits. Alors, je vais insister un peu sur les alexandrins, parce qu'en fait, quand on lit le bouquin comme ça, ça a l'air de rien, mais quand on repère le rythme, c'est tout autre chose. Donc là, il s'agit d'Athéna. À peine avait parlé cette fille de Zeus que tout s'obéissait. Les héros leur donnaient sur les mains à laver, la jeunesse emplissait jusqu'au bord les cratères, la coupe de chacun fut remplie pour l'offrande. On jeta dans le feu les langues des victimes. Pour les libations, aux dieux, on se leva. Et l'offrande achevée, on but tous en comptant. Là, en lisant ça, je vous fais vraiment ressentir ça. Mais si vous le lisez normalement, vous pouvez ne pas forcément vous en rendre compte. Sauf qu'à un moment, le rythme, il est prenant. Donc et ça marche aussi bien dans les passages où ça dégomme les combats et trucs comme ça. Alors, par exemple, vous avez là, c'est sur la vengeance de Télémaque. Ulysse avait tiré, la flèche avait frappé Antinoos au col. La pointe traversa la gorge délicate et sortit par la nuque. L'homme frappé à mort tomba à la renverse, sa main lâcha la coupe. Soudain, un flot épais jaillit de ses narines. C'était du sang humain. D'un brusque coup, ses pieds culbutèrent la table, d'où les viandes rôties, le pain et tous les mets coulèrent sur le sol, mêlés à la poussière. Là encore, et là quand même, ça défouraille, hein, si on peut dire, ça rigole pas, hein, voilà. Donc moi j'ai trouvé que cette lecture, dans cette traduction, était très agréable, et on s'en lasse pas. Après on retrouve aussi, dans cette traduction, la poésie sans doute des textes d'origine, il y a des phrases répétitives, des ambiances qui sont... Alors qu'est-ce qu'ils peuvent manger, boire, pleurer, se baigner, se frotter d'huile? Alors là, c'est tout le temps, hein. Et c'est pas une répétition lassante, parce que ça donne... C'est un peu comme des refrains qui reviennent entre les couplets, quoi. Et puis après, il y a des phrases assez pompeuses pour désigner les personnages. Par exemple, ils ont toujours des mots ailés. Lui dit ces mots ailés. Alors, des mots ailés, c'est pas des mots qui s'envolent, c'est des mots, je suppose, poétiques ou qui ont du sens, ou je sais pas. C'est pas trop comment... Mais c'est des mots ailés. Par exemple, Athéna, c'est la déesse aux yeux pères, P-E-R-S, qui veut dire bleu-vert ou aux yeux de chouette, suivant les traductions. Il y a Zeus, c'est l'assembleur des nus, Poséidon, l'ébranleur de la terre. Donc voilà, on a... Et alors, après, les aventures elles-mêmes d'Ulysse, qui sont souvent portées à l'écran, Cyclope, Circé, Éole, Pays des Morts, Sirène, Charybde et Scylla, etc. En fait, dans le bouquin, ça ne représente que 80 pages sur 440. C'est très court. C'est-à-dire, en fait, ça se produit à un moment où Ulysse raconte à son hôte qui l'a recueilli, c'est le Alcinoos, qui est le roi des Phéaciens, et il lui raconte ce qui lui est arrivé. Et c'est par la voix d'Ulysse qu'on apprend ses péripéties. Ce que d'ailleurs a repris Mario Camerini dans le film dont on parlera tout à l'heure. Et non, parce que pas de chez Nolan, car il n'a pas évoqué l'épisode de Nausicaa, qui est justement à ce moment-là.
0: Oui, j'allais vous en parler, j'ai pas compris pourquoi ça n'apparaissait pas dans le film.
1: Ah, je suppose que les... On en parlera peut-être alors, mais je pense que chaque réalisateur fait des choix, parce qu'il peut pas faire tout. Il y a un moment, il rend une cohérence... on peut en discuter, mais on en parlera tout à l'heure. Tu en poseras la question. Ouais. Sinon, on va dévier. Donc voilà, j'ai trouvé que donc c'est très court dans les passages les plus spectaculaires. C'est très court. Après, le reste, c'est ce qui se passe à Ithaque, Pénélope, les prétendants, le voyage de Télémaque, les complots, la vengeance d'Ulysse, son retour, tout ça. Ça prend quand même une partie. Alors moi, j'ai trouvé que la lecture est pas du tout ennuyeuse, même peut-être pour des lecteurs contemporains. Essayez, vous verrez. Et comme dirait notre tyrannosaure impérial, lisez-le ou je vous bouffe.
0: Et donc le premier choix musical de Patrice.
1: Ainsi parlait Zarathoustra.

0: Le philharmonique de Berlin dans l'imaginaire sur le 101.5.
1: Qui était utilisé.
0: L'Odyssée de l'espace.
1: Voilà, c'était utilisé dans 2001, l'Odyssée de l'espace, qui est une Odyssée aussi, quoique un peu plus moderne que celle. Ah, c'est vrai que dans l'Odyssée de l'espace, il y a quand même des passages anciens.
0: Et donc, Patrice, toi, t'es venu avec un genre de livre de poche, en fait, là, l'Odyssée.
1: Alors, l'Odyssée, oui, bah, c'est folio classique. Hein, c'est...
0: Je voulais signaler quand même que cet été est sorti l'Odyssée aux éditions Kalidor, hein, qui sont célèbres maintenant pour faire des livres très luxueux à partir des grands classiques de la littérature de genre, notamment. Et donc, ils ont gardé la traduction de Victor Bérard.
1: Ah oui, bah, c'est très bien.
0: Alors, par contre, c'est illustré par Aurélien Polis, hein, oui, qu'on connaît bien imaginaire, oui, parce qu'il nous avait fait des visuels il y a quelques années.
2: Et pour Orient Extrême.
0: Ouais, et puis préface de Victor Hugo quand même.
1: Bon. Ah oui.
0: Le tout au prix de 39 euros par contre. Mais ça a l'air d'être vraiment un très très beau livre.
1: Ils ont fait quoi? Une tranche colorée et de...
0: Oui, tout à fait.
1: On appelle du vernis sélectif, ouais. Comme ça se fait beaucoup actuellement. Alors, pour continuer, on peut citer quelques références. Alors, j'ai pas tout noté, hein. Parce que, évidemment, cette histoire a inspiré énormément de films. Alors, par exemple, il y a L'île de Calypso, de Georges Méliès, de 1905. Hein, ça ne rajeunit pas. Donc, la suite dont on va parler tout à l'heure, Ulysse, de Mario Camerini, avec Kirk Douglas et Anthony Quinn, en 1954. Après, Sébastien, je crois que tu avais vu une série télé de 8 épisodes, c'est celle de 1968, c'est celle-là, non ? Dont tu parles ?
0: Ouais, t'en parlais en fin de...
2: Ouais, j'en ai parlé avec Nicolas Dufetel, la mini-série en 8 épisodes des années 70, je pense.
0: Série peut-être 60. Française, parce que tu l'as vue sur le site de l'INA, non ?
2: Je pense que c'est produit par des Italiens.
0: Ok.
2: Et c'est vraiment une retranscription, je pense, qui est plus fidèle à la lettre au roman de l'Odyssée d'Homère que le film de Nolan.
1: Alors après, on trouve aussi Le Retour d'Ulysse avec Ralph Fiennes en 2024, que je n'ai pas vu d'ailleurs.
0: Qui avait l'air très intimiste.
1: Et bien sûr, L'Odyssée de Nolan, dont on va parler dans un instant.
2: Et l'adaptation de l'œuvre d'Homère par les frères Cohen en 2000,
0: là, ouais,
2: avec
0: George
2: Clooney, John Turturro. Et il y a des passages...
1: qui s'appellent Au Brother.
2: Ouais, Au Brother, mais qui rappellent férocement L'Odyssée. Il y en a un que j'ai trouvé très astucieux. Je ne veux pas tout vous divulgâcher. On voit les sirènes, trois sirènes. Et oui. Nos amis en cavale, ils sont trois. Ils sont à la recherche d'un trésor. Ils s'arrêtent. Il y en a un, en fait, qui va vers les sirènes, attiré par leur beau chant. Donc, ils sont tentés. Bah, elles sont très séduisantes. Je ne vous fais pas un dessin. Et l'astuce des frères Cohen, c'est qu'en fait, ces sirènes ensorceleuses, eh bien, on pense qu'elles ont transformé, un peu comme Circé et Patrice, en animal, un des trois qui sont en cavale, en grenouille. Et ça, j'ai bien aimé cette idée de mixer deux épisodes de l'Odyssée en un. Et il y a plein de bonnes idées dans,
1: le coup de la
2: dans
1: grenouille,
2: ce film c'est... qui se suit avec un très grand plaisir.
1: Le coup de la grenouille, c'est les contes de fées aussi.
2: Aussi.
1: Donc, alors, effectivement, j'ai deux films à 70 ans d'écart. Pour ce qui est intéressant de voir, c'est que... Si on passe au-delà de la technique, chacun fait des choix de scénario. Donc, le premier, Ulysse de Mario Camerini avec Kirk Douglas et Anthony Quinn. Moi, je l'ai vu en VO italienne. J'aime mieux voir les films en VO, comme c'est en italien, c'est en VO italienne. Alors, du fait que c'est de la VO italienne, on ne parle pas de Poséidon, mais de Neptune, et pas de Zeus, mais de Jupiter. Normalement, c'est plutôt grec, les dieux évoqués chez Homère. Là, c'est bon, ça ne change rien, mais voilà, c'est une remarque que je me suis faite. Bien entendu, il y a des épisodes qui sont raccourcis, hein, comme Circé, c'est très rapide, Calypso, la descente aux enfers. Mais globalement, c'est assez fidèle à l'histoire. Vu l'époque, il n'y a pas de scène explicite du style grosse tuerie, scène de sexe, truc comme ça, alors qu'il y a quand même une scène d'amour avec Nausicaa, qui n'est pas chez Nolan, justement.
0: Ouais.
1: Y a peu d'effets spéciaux, à part le cyclope. J'ai lu qu'il était une sorte de grosse marionnette tirée avec des ficelles. pour moi, la grosse différence, c'est la personnalité d'Ulysse dans les deux films. Dans ce film de Mario Camerini, la personnalité d'Ulysse est plus proche de celle du roman. C'est un personnage très arrogant. Et c'est d'ailleurs pour ça qu'il a des ennuis, parce qu'il est arrogant, y compris avec les dieux. Et là, ça ne marche pas toujours.
0: Forcément.
1: Donc, dans ce film, le massacre des Troyens est évoqué également, comme dans le film de Nolan, mais contrairement au film récent, ce massacre ne conduit pas Ulysse à changer d'attitude. Il est vraiment arrogant, il renverse la statue de Poséidon et tout ça. Alors, évidemment, c'est un film ancien, la copie n'est pas excellente par rapport à des choses qu'on pourrait voir aujourd'hui, mais je trouve que c'est intéressant parce qu'il y a des bons acteurs et puis il y a des rebondissements classiques, mais intéressants. Des questions ?
2: Et par rapport au film de Nolan où le cyclope il est muet, là tu parlais d'une grande marionnette, mais est-ce qu'il parle ?
1: Oui, en fait dans le livre le cyclope parle.
2: Ah, il parle.
1: Il parle. Il dialogue avec Ulysse le cyclope.
2: Et
1: d'ailleurs dans le livre alors dans le film ils le font boire. Il me semble que dans le livre, ils le font boire aussi.
2: Oui, avec le vin qu'ils rapportent du vaisseau.
1: Et sauf que là, dans le film, le gars ne sait certainement pas comment on fait du vin. On voit les compagnons d'Ulysse et Ulysse lui-même piétiner le raisin dans une grande cuve. Et après, hop, ils vont le... Comme si c'était déjà fermenté, tout ça, quand il tombe raide.
0: Vapeur de jus de raisin.
1: Oui, c'est ça, la vapeur de jus de raisin.
0: Enivrante.
1: Voilà. Donc, après, effectivement, le gros morceau, je dirais presque, c'est le film de Nolan... où là, il a vraiment transformé la personnalité d'Ulysse en quelqu'un. Alors, si vous voulez pas de révélation fracassante, si vous connaissez pas du tout l'histoire d'Ulysse, éteignez votre radio, mais en fait, ce qu'on va révéler ce soir en parlant du film, c'est quand même des choses qui sont assez connues, parce que c'est dans la mémoire collective, j'allais dire. Il a transformé, mais par contre là, il a transformé Ulysse en un personnage bourré de remords.
0: Oui, tout à fait. Ouais.
1: Hein, à la suite du massacre des Troyens, à la suite de sa ruse qui finalement mène la victoire des Grecs, Agamemnon, Ménélas, à partir de ce moment-là, il se met à détester la guerre. Et ça, je trouve que c'est très bien fait parce que c'est progressivement évoqué. Et donc, je reviens, parce que j'aurais dû commencer par là, à la manière de Nolan de construire ses films. C'est un peu comme dans Oppenheimer. C'est un film qui est en plusieurs trames narratives qui se complètent mutuellement, et je trouve que c'est très agréable, je ne sais pas ce qu'on a pensé Sébastien, parce que comme on n'est pas dans le linéaire, on va découvrir petit à petit des choses qu'on connaît, mais elles vont être remises en perspective en fonction des péripéties, en fonction de l'évolution des caractères des personnages, et on va, et je te dis, alors quand tu posais la question tout à l'heure, il n'y a pas le passage avec Nausicaa, justement, peut-être que, comme il y a une idylle avec Nausicaa quand même.
0: Aussi.
1: Parce que ça veut dire que, d'une certaine manière, il y a une idylle avec Circé, il y a une idylle avec
0: Que lui serait un coureur de jupettes.
1: Il trompe sa femme, mais elle l'attend pendant des... elle l'attend pendant
0: des... Et c'est pas les prétendants qui manquent.
1: C'est pas les prétendants qui manquent, elle l'attend fidèlement, et lui, quand même, pendant ce temps-là, il court le guidou quand même d'étape en étape. Donc peut-être que, je sais pas, du point de vue de Nolan, peut-être que ça le conduisait à trop de complexité dans ce caractère qui aurait tuer un petit peu la fin qu'il voulait donner.
0: Ah ouais.
1: Ça peut expliquer ça. Mais après, je dis tout, on peut pas comparer, je pense, un livre et un film, parce que chaque art a ses objectifs. Quand on lit un livre, on imagine en plus à travers les mots qu'on lit, on imagine aussi, on voit des images, on imagine plein de choses qui sont différentes pour chaque lecteur. Quand on voit un film, on a peu de place à l'imagination, donc il faut qu'il y ait autre chose qui capte l'attention du spectateur, etc. Donc c'est à travers le choix narratif que fait le réalisateur. Alors en tout cas, il ne s'est pas planté parce qu'il a fait une distribution absolument extraordinaire. Matt Damon en Ulysse, Tom Holland en Télémaque.
0: Anne Hathaway.
1: Oui, non, mais attends, je parlais. Oui, Anne Hathaway, mais en Pénélope. Mais ce qui est assez intéressant, c'est que Tom Holland, il joue avec sa dulcinée, Athéna, qui est Zendaya. Donc, le couple de l'homme-araignée se retrouve dans l'Odyssée. Ça, c'est marrant. Il y a aussi Robert Pattinson en Thanos, Charlize Theron en Calypso, Lupita Nyong'o dans Hélène. Alors, ça, c'est un choix qui a été. Alors, comme d'habitude, dès qu'on met des différences par rapport. Au code culturel de l'époque, souvent, là, Hélène de Sparte, elle est noire dans le film. Donc,
2: elle a aussi une balafre.
1: Oui,
2: je ne sais pas si dans le roman, justement, on la voit avec une balafre.
1: Alors,
2: il y a Télémaque qui vient voir Ménélas, l'époux d'Hélène à Sparte. Dans la série de Franco Rossi, on la voit. Bon, elle est blanche, mais elle n'a pas de balafre, en fait. Et je me suis posé la question, est-ce que c'est rajouté par Nolan ?
1: Alors, tu vois, il faudrait que je reprenne le livre, parce que j'ai pas retenu tous les détails.
2: J'ai attrapé Patrice.
1: Ouais, bah tu sais, hein, tu lis un livre, il faudrait que je le lise plusieurs fois pour en retenir, parce que c'est quand même très très riche. Comme.
0: Alors moi, justement, sur la narration un peu éclatée, ça m'a un peu gêné au début dans ce film, parce que j'ai trouvé ça trop cut. Ouais, on voyait plein de scènes, de plein de moments et tout. Puis finalement, bon, tout s'explique, on va dire, à la fin. Dans le roman, c'est aussi très éclaté dans le temps, non ?
1: Alors, c'est quand même assez linéaire. Mais comme je dis, on ne voit pas Ulysse tout de suite. Ça commence, en fait, à Ithaque, ça commence avec Pénélope, Télémaque, etc. Et ça commence même au banquet des dieux, enfin, au banquet des dieux dans l'Olympe, où les dieux, il y a Athéna qui dit, il y a Ulysse, il est prisonnier de Calypso depuis déjà des années, il faudrait peut-être le relâcher. Alors, il envoie Hermès, tout ça. Donc, il y a toute une séquence avec les dieux, etc., tout ça. Et c'est quand même relativement linéaire. Sauf le flashback au moment où Ulysse raconte son aventure. Là, il y a un flashback. Mais sinon, tout le reste, c'est à peu près linéaire. Alors que là, non, effectivement, c'est pas le cas.
0: Et à propos des dieux, on ne voit qu'une déesse, hein, que dans le film.
1: Ça, ça j'avais noté aussi.
2: Ouais, brièvement.
0: Elle apparaît plusieurs fois, quand même. Oh.
1: Il a traité les dieux de manière très différente, parce que dans Homère, c'est clair, il y a les dieux, et puis ils ont chacun leur tempérament, etc. C'est vraiment la mythologie telle qu'on la connaît. Là, en fait, ce qu'a fait Nolan, c'est qu'en fait, les dieux, on ne les voit pas, sauf à travers les effets qu'ils ont sur les humains. Donc Athéna, effectivement, c'est la seule qu'on voit physiquement, sauf qu'on peut imaginer que c'est la conscience d'Ulysse.
0: Tout à fait, oui. Hein,
1: c'est la conscience d'Ulysse. Et les autres dieux, Poséidon, c'est les tempêtes en mer, Zeus, c'est les éclairs qu'on voit, ils n'apparaissent pas physiquement. Mais je trouve que c'est un choix intéressant parce que ça, c'est une vision moderne de ce que les anciens pouvaient comprendre en regardant la nature qui ne comprenait pas à l'époque, quoi. Et puis, aussi chez Nolan, il y a quelque chose qui est bien, c'est qu'il y a relativement peu d'effets spéciaux. Il aime beaucoup les décors naturels, donc là ça a été tourné Maroc, Italie, Grèce, Écosse, États-Unis, Islande. Donc en fait, ces paysages, c'est beau, quoi. Je veux dire, un plaisir aussi à regarder un film comme ça. Il n'y a pas d'écran vert qui a été transformé avec des effets spéciaux, etc. Et tout. Bon, évidemment, pour le Cyclope, ils ont été obligés. Mais c'est un gars, c'est un acteur. Ouais. C'est un acteur. Un acteur qui a été grimé. Et puis, il a joué. Alors là aussi, par exemple, pour les effets spéciaux qu'il n'aime pas, il les transforme en effets de tournage. Par exemple, dans le passage où les compagnons d'Ulysse rencontrent les géants, c'est des gars en armure de plate, d'ailleurs, il y a une sorte d'anachronisme complètement terrifiant ici.
2: Les Lestrigons,
1: oui. Et qui paraissent vraiment plus grands. En fait, il a pris des grands acteurs pour les Lestrigons, des doublures en petits acteurs pour les compagnons d'Ulysse, et avec un effet de caméra renforcé, je crois que c'est le même effet qu'avait utilisé Peter Jackson pour Le Seigneur des Anneaux et renforcer les différences entre les nains, les hobbits et les personnages.
0: Les orques.
1: Ouais, donc c'est des effets, des fois, à la prise de vue. Après, moi je ne l'ai pas vu en IMAX, mais c'est en IMAX. Et alors là, pour le tournage, c'est l'enfer, parce que je n'ai pas vu la caméra elle-même, mais il paraît que c'est un monstre ce truc-là, pour que ça puisse être tourné comme ça. Et on dit qu'il y a une salle IMAX à Angers.
2: À Montpellier, c'est avec le projecteur 70 mm.
1: La seule vraie salle IMAX qui projette le bon format, c'est effectivement une salle à Montpellier.
2: Ouais. Et qui s'appelle
1: une des trois d'Europe. Oui.
0: Tiens donc.
1: Mais elle existe depuis un moment, cette salle.
2: Oui. Ouais.
1: Et donc les autres salles, c'est ce qui s'appelle de l'IMAX laser. Et même si, et suivant la taille des salles, parce que le problème, c'est que comme c'est plus grand, c'est plus carré, il faut que ça soit plus haut. Et il y a des salles qui n'ont pas les moyens de projeter parce qu'elles ont été construites sans hauteur comme ça. Donc voilà, ça ne veut pas dire que ça ne rend pas bien, mais ça veut dire que quand Nolan il tourne un truc comme ça et qu'il sait que ça va être projeté dans d'autres salles, il s'arrange pour que les cadrages, parce que forcément il y a des coupures en haut et en bas, les cadrages, ça ne se repère pas quand même quand tu regardes ça dans une autre salle. Mais ça donne quelque chose. Enfin, je ne l'ai pas vu comme ça, mais ça doit être quelque chose. Alors revenons au film. Alors je dis ça un peu en vrac là. Il y a par exemple les femmes qui sont présentées comme dangereuses dans le bouquin, comme par exemple Circé, ou tentatrices comme Calypso et Nausicaa, qui n'est pas là, mais ont un rôle beaucoup plus travaillé dans le film.
2: Oui, j'ai bien aimé le travail sur Circé, parce que c'est aussi une critique un peu sur la bestialité humaine.
1: Ah bah vous mangez comme des porcs, bah je vais vous transformer en porc. Et enfin, c'est pas un coup de baguette magique, elle les transforme, elle les modèle, ça c'est terrible ça.
2: Oui, c'est ça.
1: Et j'ai trouvé ça très original. Très original. D'autres passages qu'il a utilisés qui sont pas dans le bouquin, j'ai pas lu l'Iliade, je le précise, on ferait savoir si c'est pas dans l'Iliade. C'est par exemple une scène qui est tournée à l'intérieur du cheval de Troie. J'ai trouvé ça très original.
2: Oui.
1: Très original, parce qu'on voit toujours, on imagine, voilà, les gars ils sont là, ils attendent, puis après ils sortent à l'attaque. Mais là, on voit quand même un passage où c'est quand même assez crade, hein, je veux dire. Il
2: ouais.
1: faut quand même qu'ils soient en promiscuité comme ça, dans un truc où de temps en temps les gars ils disent, il y a peut-être quelque chose à l'intérieur, ouais. ils traversent avec une lance. Bon. donc c'est un truc intéressant. Le voyage au royaume des morts est bien fait aussi, là où il y a tous les personnages. Alors, il y a le côté remords qui sort, qui n'est pas dans le truc. Là, dans le bouquin, il y a plutôt le côté, il rencontre l'oracle, puis qui va lui dire que enfin, tous ses compagnons mourront de leur propre bêtise, en quelque sorte. Quoi. Donc voilà, c'est alors évidemment, il y en a qui m'ont dit qu'ils avaient quand même regretté que Nausicaa ne soit pas là, parce que c'est vrai que c'est un passage intéressant aussi. Hein. Qu'est-ce qu'on peut... Il y a peut-être certaines séquences qui ont été rajoutées.
2: Je pense à celle qui m'a intrigué de... Lorsqu'on voit sur la plage, il y a le cheval, le grand cheval bois,
1: oui.
2: qui est dédié peut-être à Athéna, je ne sais plus trop, mais...
1: C'est le symbole d'Athéna.
2: Et on a un soldat qui est resté sur la plage,
1: oui.
2: et en fait, il a été mitonné par Ulysse pour dire qu'ils sont partis, les Grecs. Est-ce que ça figure dans le roman ?
1: Alors ce personnage-là, alors ça doit être dans... Non, mais parce qu'en fait, c'est dans l'Iliade. Parce que le cheval de Troie, il y a juste un aide qui en parle, mais c'est pas dans l'Odyssée. C'est un flashback, en quelque sorte. Mais je crois, j'en ai discuté avec des gens qui avaient lu, et je crois qu'il y est, ce personnage-là. Mais il a été... C'est pareil, je pense que son caractère a été modifié. Donc là, c'est pareil, il faut que le scénario soit cohérent, donc... Il y a des personnages qu'on rajoute ou qu'on transforme pour que... Et puis ça permet aussi, en plus, de rajouter ce remords qu'a Ulysse, puisque sa ruse, elle n'est pas neutre. C'est pas dit, je fais une ruse uniquement contre les ennemis, je sacrifie des amis pour que ma ruse s'accomplisse.
0: Ah ouais.
1: Ça va jusque-là, quand même. Hein. Donc c'est aussi une bonne réflexion sur la guerre, quoi,
2: Il bouleverse aussi l'ordre des choses, parce que les Grecs, ils sont habitués à l'hospitalité. Et là, vraiment, il déroge aux règles normalement de la guerre en infiltrant une cité et en la vainquant en traître.
1: Ouais, cette notion d'hospitalité, ça, elle est effectivement présente tout le film, mais je ne l'ai pas retrouvée. Alors, c'est cité comme on accueille les mendiants parce qu'on ne sait jamais, ça peut être un dieu déguisé pour tester votre bonté. Quoi. Mais là, on insiste lourdement sur l'hospitalité de Zeus, et jusqu'à la fin même, au moment où le combat final contre les prétendants, c'est pas mal aussi. Hein. Là, il y a du.
0: Alors là, Ulysse, revire quand même vraiment dans la violence. Moi, j'ai trouvé de façon un petit peu surprenante pour quelqu'un qui a été complètement dégoûté à la guerre et tout.
1: C'est ça, c'est ça.
0: Il reprend les armes
2: avec son arc
0: assez facilement quand même.
1: Non, mais bon, les personnages, on les retrouve bien. Là, le personnage du berger, du gardien des troupeaux et des porcs, du porcher, oui.
2: Il y a aussi le mentor de Télémaque.
1: Alors,
2: il y a Nicolas Dufetel qui va nous parler aussi de scènes qui l'ont très marqué.
1: Mentor, c'est Athéna déguisée dans le bouquin. Ouais. Souvent, enfin, elle se transforme en plein de choses, en plein de personnages, etc. Mais ça vaut le coup. Hein, de toute façon, c'est pas un film pendant lequel on s'ennuie. C'est un film qui, à partir du moment où on peut en discuter, où il y a de la réflexion, on peut se dire, tiens, ça m'a moins plu, ça veut dire que quand même le film atteint son objectif, c'est de faire réfléchir les gens tout en les distrayant.
0: Voilà, ça reste quand même un blockbuster assez spectaculaire.
1: Oui, oui, oui. oui.
2: Ouais, qui tutoie les sommets avec Spider-Man, toujours en ce moment.
1: Ah, dans un autre genre. Mais alors, là aussi, je vais terminer aussi sur la transformation de la civilisation dont tu parles. Elle est aussi là. Dans le fait qu'on entend parler de vaisseaux lointains qui vont arriver et contre lesquels il faut se prémunir. Donc ça prévoit un changement de civilisation. Alors on ne sait pas qui sont les ennemis, on ne sait rien dessus, mais ça annonce un changement de civilisation, un petit peu comme dans Excalibur, où on passe des valeurs de la terre, des dragons, des fées, etc., au monde chrétien, avec ses nouveaux codes, etc. Et là, c'est un peu ça qu'on apprend, c'est les dieux, ils vont disparaître, et puis il y a des nouvelles civilisations qui va les remplacer.
0: Eh ben, le film passe encore à Angers, hein. Vous pouvez le voir au Pathé et au Cinéville encore.
2: Et au 400 coups en VO.
0: Très bien. Eh ben, Sébastien, t'es prêt à nous parler livre-jeu ?
2: Oui.
0: Eh ben, on enchaîne.
2: Alors, je vais vous parler de La Vengeance d'Altéos, le premier tome des Chroniques crétoises, qui en comporte trois. Alors, j'aurai le plaisir de vous en reparler au mois d'octobre et du mois de novembre des suivants, parce que là, je ne vous parlais que de La Vengeance d'Altéos. Donc, le speech, c'est qu'on est le frère de Thésée, qui est mort dans le labyrinthe par le Minotaure. Et là, il s'agit de venger la mort de Thésée.
1: C'est une uchronie, ton truc. Parce que comme tout le monde sait, Thésée, il a échappé au Minotaure, enfin, il a tué le Minotaure, oui. Et puis il s'en est échappé grâce à Ariane.
2: Ah, attention, il ne faut pas tout dire, parce que ce qui est bien, c'est que par ce livre dont vous êtes le héros, atypique, qui est sorti dans le milieu des années 80, on peut apprendre justement de cette ruse pour sortir du labyrinthe, mais à partir d'informations qu'on peut récolter, par exemple, en passant par la cité de Delphes, là où il y a la Pythie, l'oracle d'Apollon. Donc, ça va nous apprendre du mythe, mais de façon plus abrégée, naturellement, que dans l'histoire telle qu'elle qu'on connaît de Thésée. Alors, ce qui est très très bien, c'est que Altéos, donc, pour rejoindre donc, la Crète, il va partir de Trézène. On a toute une première partie qui se déroule de Trézène, c'est un peu notre point A, pour se rendre à Athènes, on va dire le point Z. Et entre Trézène et Athènes, eh bien, on traverse un peu la Grèce antique et on peut passer par différents sentiers qui nous emmènent dans différentes cités. Et on ne peut pas passer par toutes les cités en fait, qui nous sont proposées. Et en fait, je me suis amusé vraiment parce que dans ces cités, Patrice, à la différence du film de Nolan, là, on les voit, les dieux et les déesses. Ils peuvent, en fait, par exemple, on a la cité d'Asclépios, le guérisseur. Malheureusement, il y a des bandits et qui profanent son temple. Et là, on a, comment dire, l'invitation par un habitant qui, il est désolé comme tout le monde. Mais voilà, si t'es un héros, vraiment faire la nique à ces bandits pour sauver Asclépios. Et on peut refuser. Et là, on va se couvrir de points de honte.
0: Ah oui,
2: le mieux, c'est quand même de faire le héros.
0: Bah oui, les héros sont censés accomplir des exploits de héros.
2: Parce que l'avantage, c'est qu'en faisant ça, on s'attire la faveur du dieu.
0: Forcément.
2: Avec un pouvoir. Et moi, je me suis amusé à en avoir plein comme ça qui me sont favorables pour m'aider dans mon odyssée au début terrestre. On a également des points d'honneur, là je viens de le citer. Et c'est un pécule qu'il est intéressant de monter. On commence avec 7 points d'honneur au début et 0 point de honte. Et il ne faut surtout pas que la honte dépasse notre score d'honneur. Sinon,
0: temps,
2: on est obligé de se suicider.
0: Ah oui, quand même.
1: Mais c'est bon la honte.
2: Ouais. Et là, on peut gagner par exemple 5 points d'honneur en terrassant 2 bandits donc dans la ville d'Épidore, la ville d'Asclépios. Donc plus on remplit de défis proposés par les dieux, les déesses qui sont protecteurs de cités, eh bien plus on récolte de points d'honneur, et ces points d'honneur vont nous servir dans les combats. Par exemple, pour avantager un lancer de dés pour toucher notre ennemi, on a notre force, on va dire l'attaque, l'ennemi a sa protection, la défense, bon, c'est un peu pareil pour nous, hein, force-protection, et on peut augmenter notre jet d'attaque en rajoutant des points d'honneur. Attention, Romain, toi qui aimes le jeu de rôle, ainsi que Ludo des conjures du temporel, avec un 2 et un 3, c'est un échec critique, quoi qu'il arrive. Mmh. Quel que soit le nombre de points d'honneur que tu rajoutes, par contre, avec un 11 et un 12, c'est un succès critique. Alors ça, j'ai bien aimé ce petit, on va dire, point de JDR dans ces combats qui sont très rapides. Ce n'est pas des combats lassants comme on a dans les défis fantastiques où on doit lancer
0: On enlève les points de vie deux par deux.
2: Là, c'est très vite. Au début, on démarre en tant qu'indemne. Hop, on blesse. On blesse grièvement. Alors là, l'adversaire ou Altéos ne peut plus lancer qu'un seul dé pour toucher. Alors ça,
0: parce
2: c'est bonjour les dégâts et après on meurt. Pour moi, c'est rapide.
1: Mais Sébastien, quand tu présentes un livre comme ça, ça veut dire que tu as exploré tous les chemins du livre ?
2: Alors, j'essaye d'explorer effectivement tous les chemins et également de garder le plaisir de le rejouer aussi par la suite, parce que les auteurs l'ont fait dans ce sens-là. Comme tu vois, on ne peut pas vraiment passer par toutes les cités. Il y a un chemin optimal, effectivement. Il y en a qui sont, bah, comme moi, on a envie de tout explorer et de trouver le meilleur chemin. Mais ce n'est pas un one-through path, c'est-à-dire qu'il n'y a pas qu'un seul chemin gagnant. Après, on a la deuxième partie qui va se dérouler à Athènes. On retrouve notre père Égée.
1: Ah, oui.
2: Et après, on a une odyssée quand même maritime dans les Cyclades. Les Cyclades, donc, qu'on va traverser pour rejoindre la Crète. Et on a toujours des petits choix de direction.
0: Donc, entre Charybde et Scylla, non ?
2: Un peu. Et je parlais des combats. Il y a même un combat légèrement scénarisé, entre autres, contre un serpent de mer. Alors ça, j'ai trouvé ça très bon. On est sur le vaisseau. Et là, malheureusement, si Poséidon nous est défavorable, bam, le serpent de mer, il a des caractéristiques plus fortes. Et si on se dit, bah, allez, on le combat, on se retrouve sans nos armes. Donc, qu'est-ce qu'on va faire ? Est-ce qu'on va courir les chercher dans l'entrepont, ou on se dit, allez, on prend une arme de fortune, parce que le temps presse, le serpent de mer, il est prêt à tout écraser. Alors ça, j'ai bien aimé. Et on a même, à un moment donné, le mal de mer, ça m'a fait rire.
0: Tiens donc.
2: Et on affronte un homme des enfers qui profane un temple, le temple d'Apollon, et on perd 2 points de force. Donc les auteurs, ils s'amusent comme ça à pimenter les combats. On va aussi affronter une reine des Amazones, la reine des Amazones, qui attaque Athènes. Pourquoi ? À vous, donc, de le déceler. Et on a aussi de l'équipement, des objets. Alors, c'est très intéressant. Il n'y a pas une foule d'objets à la noix comme dans les Ian Livingstone. On n'a que quelques objets. Et je me suis amusé, à un moment donné, je pouvais même parier le bijou de ma mère, Aetra, pour une course de charme. En fait, c'est pour le jeu, l'anecdote. Mais j'ai réussi à le récupérer parce qu'en fait, quand on arrive devant notre père, bah, ça prouve qu'on est vraiment un de ses fils. Un fils caché, en fait, il en a eu plein. Pourquoi pas ? Et autrement, on va aller affronter le taureau de Marathon. Et là, c'est un taureau qui est très, très, très costaud. Donc, on a des objets, en fait, très importants. Et il ne faudra pas les perdre, comme les lettres adressées au roi Minos qu'on va transporter en Crète, parce que ça pourrait avoir un impact par la suite. Et aussi, il y a une règle très amusante. On a des numéros de paragraphes en italique auxquels on peut rajouter plus 20. Et on peut donc... moi, c'est un peu mon challenge, en fait. Voilà, ne vous attardez pas trop sur les points d'honneur qu'on va gagner, sur les points d'honte qu'on peut perdre. On a effectivement un dieu tutélaire au début. Si on prend Apollon, bah, tous ces points, donc on n'a pas à en tenir compte. Parce qu'on a le choix entre 6 dieux au début. Ça, c'est très intéressant, un protecteur. Bref, je me suis amusé à me dire, mais quel choix caché les auteurs me proposent ? Et assez souvent, j'arrivais à deviner. Mmh. Et ça, j'ai bien aimé ce petit challenge de me dire, ah, là, je pense qu'il y a une embuscade. Ah, là, je pense qu'il faut m'arrêter au temple, prier mon dieu. Mais par contre, des fois, je me plante. Et là, on me dit, bah, attends... tu n'as pas peur quand même de boire ce vin, même si les vins grecs ne sont pas très bons. Donc c'est vraiment un livre dont vous êtes le héros, les amis, qui se retrouve à moins 20 euros en occasion, et qui est vraiment très très très très bon. Et je vous parlerai naturellement des suivants par la suite, qui sont tout aussi excellents.
0: Eh bien, on passe directement tout de suite à l'interview de Nicolas Dufetel, donc adjoint à la culture et au patrimoine.
2: J'ai le plaisir de voir. Oui. Alors, Nicolas, peux-tu te présenter rapidement à nos auditeurs du 101.5 ?
3: Bonjour à tous et à toutes, je suis l'adjoint à la culture et au patrimoine de la ville d'Angers depuis 2020. Et je suis né à Angers, j'ai fait mes études et j'ai travaillé dans différents pays, mais je me suis toujours senti très très proche et avec la volonté d'habiter dans cette ville que j'adore, avec des personnes extraordinaires, une histoire et un dynamisme et une douceur qui font que bah, j'ai eu envie de donner beaucoup de mon temps pour le collectif et l'intérêt général.
2: J'aimerais savoir, mais quel est le but d'avoir dans la programmation culturelle de la ville de plus en plus de propositions proches d'événements liés à l'imaginaire ? Alors je vais te citer des exemples récents d'expositions, celle tournée sur l'œuvre fantasy de J.R. Tolkien, le rendez-vous qui ouvre l'été du grand bal médiéval fantastique du château d'Angers, et encore plus récemment l'exposition héroïque, enfin il y a le jeu de mots avec le roi à l'intérieur d'héroïque, l'exposition héroïque du merveilleux médiéval à la fantasy. Pourquoi autant de programmations tournées sur l'imaginaire ?
3: Moi, je crois beaucoup à la force de la poésie, d'une part, et à la force de l'histoire, d'autre part. Et je pense que le monde, les mondes de l'imaginaire, sont quelque chose qui peuvent vraiment nous rassembler, parce que chacun peut s'y projeter. Le monde est compliqué, c'est-à-dire quand on écoute la radio, la télévision, si vous êtes branché sur les journaux télévisés, on va vous répéter pendant des heures un événement triste, macabre, violent. Et la force de l'imaginaire, c'est peut-être de réussir à accompagner justement la vie en restant les pieds sur terre. Hein. Mais je pense qu'on peut avoir les pieds sur terre et la tête dans les étoiles. Puis l'imaginaire, qui est parfois en lien avec le monde réel, hein, attention, c'est ça qui est très important, il est à la fois le monde des livres. Or, à Angers, on a plein de bibliothèques municipales, on a des libraires indépendants extraordinaires, on a renforcé la présence des événements autour du livre, le salon imaginaire, le salon cultissime. Donc, il ne faut pas démissionner du livre, ça c'est important, et de la lecture, parce que ça nous édifie individuellement, et quand on fait des événements autour de l'imaginaire, chaque individu peut se retrouver ensemble. Mmh. Et je pense qu'on est dans un monde où il faut plutôt trouver ce qui nous rassemble que ce qui nous divise, on doit y travailler. Et puis l'imaginaire, c'est aussi les écrans, je veux dire, c'est aussi les séries. Et donc l'imaginaire est vraiment quelque chose qui peut permettre de rassembler plein de personnes pour vivre mieux, pour apporter de la poésie, de l'histoire. Donc je pense que c'est vraiment une thématique très importante, c'est pour ça, et merci de l'avoir rappelé, qu'on développe à Angers de plus en plus d'événements autour de cela. Et le point culminant cette année, c'était quand même Tolkien, avec en effet cette sublime tapisserie d'Aubusson, qui permet de dire que la tapisserie, c'est pas quelque chose de démodé, puisque si le sujet est moderne, on peut attirer à la tapisserie des personnes qui pensaient que c'était pas pour eux.
2: Et d'ailleurs, vous pouvez retrouver sur la page podcast du site web Radio G un de nos podcasts tourné justement sur les expositions Tolkien. Donc, et on partage naturellement imaginaire tout ce que tu viens de développer sur les mondes de l'imaginaire. Alors, donc, comme je le disais, des événements qui sont couverts par l'asso imaginaire à l'antenne de la radio locale Radio G. Qui est une radio très active d'ailleurs, qui est partenaire de beaucoup d'événements, notamment d'événements de la ville. Et c'est donc l'émission Imaginaire, je le rappelle donc aux auditeurs, qui se tient les mardis soirs des semaines paires, et donc vous pouvez retrouver en podcast, comme je viens de l'énumérer. Alors de fait, Nicolas, quel avantage le médium de la radio par rapport à celui de l'écrit? Tu nous as parlé des livres, effectivement on en parle beaucoup, beaucoup sur l'émission Imaginaire, mais quel avantage le médium de la radio donc a-t-il pour toi dans la mise en avant de la culture ?
3: Alors déjà, en effet, merci d'avoir rappelé l'importance de la radio, de Radio G en général et de toutes les radios associatives et indépendantes, parce que derrière, c'est des histoires humaines, c'est vous qui nous écoutez, bien sûr, mais peut-être vous pouvez laisser vaquer votre imaginaire, parce que les voix que vous entendez, vous ne les connaissez peut-être pas, et c'est des femmes, c'est des hommes que vous croisez dans la rue, et je pense que déjà la radio, c'est un média dans lequel je crois énormément, parce qu'il laisse planer justement cette espèce de, pas d'incertitude, mais de méconnaissance, à la différence de la télévision, où vous voyez, vous écoutez, la radio, là vraiment, on va au cœur des choses. Et je pense vraiment qu'il y a un très grand avenir à la radio, sous ses différentes formes, on sait très bien l'évolution du DAB+, etc., qui bouscule les habitudes. Moi, j'accueille toujours les évolutions avec bienveillance, parce que je suis profondément optimiste. Il faut toujours juste rester, évidemment, vigilant sur ce que l'on pourrait perdre. Et en l'occurrence, sur Angers, on le voit, et notamment Radio G, est un partenaire culturel à part entière, parce que, en fait, c'est pas un média qui parle de la culture, c'est un média qui est culture en lui-même, d'une certaine façon. Enfin, il y a les deux, je ne sais pas si je suis très clair dans ce que je vous dis, mais la pratique de la radio est une culture en elle-même. Mmh. Ce n'est pas seulement de la publicité. Voilà. Oui. C'est de la construction de contenu, c'est de l'échange. Vous venez aujourd'hui à ma rencontre, il m'est arrivé d'aller dans les studios. Donc, derrière tout ça, il y a une activité humaine qui est très, très importante.
2: Là, on va parler justement de culture, de ce qu'on va parler prochainement à Imaginaire. Mardi 15 septembre, une émission spéciale L'Odyssée a été imaginée. Et pour revenir entre autres sur le très gros succès estival du film L'Odyssée de Christopher Nolan, un réalisateur que personnellement j'adore. Et connaissant ton amour des lettres, Nicolas, comment expliques-tu que le texte de l'Odyssée d'Homère suit-il la même trajectoire montante en librairie que le film au box-office ?
3: Et ça, je trouve ça extraordinaire. En effet, déjà, c'est de montrer que il faut jamais arrêter de lire les grands classiques. Voilà, je pense que c'est ce qui nous structure en termes d'identité, de civilisation. Bien sûr, il faut agréger des nouveautés, mais que ces grands chefs-d'œuvre, enfin, on est des nains perchés sur des épaules de géants. L'humanité est une histoire qui se répète avec ses drames, ses bonheurs. Et je Voilà, je trouve ça fantastique de voir depuis des millénaires cette œuvre qui se réactualise parce qu'elle nous parle encore aujourd'hui, hein, d'une certaine façon. Et ça permet, ben, en effet, aux gens de retourner vers la lecture. Alors, même des versions abrégées, c'est pas grave. Du moment qu'on lit, moi, je me souviens que la première fois que j'ai lu l'Odyssée, c'était des extraits choisis, hein, c'était pas la version complète. D'ailleurs, qui est même peut-être pas la version complète d'il y a plusieurs millénaires, on le sait, c'est cette construction. Et je trouve ça aussi super parce que c'est le phénomène un peu qu'il y avait eu pour d'autres mondes de l'imaginaire comme Harry Potter et compagnie. Je veux dire, il y a d'abord eu des livres, ensuite il y a eu un film. Et je pense que des personnes sont allées lire les livres après avoir vu les films. C'est la même chose, on parlait de Tolkien d'une certaine façon. Et quant au film, je l'ai beaucoup aimé. Alors, j'ai entendu des critiques autour de moi dire « Ah oui, c'est quand même américanisé. » Bah oui, mais évidemment, moi, c'est une interprétation. Donc, j'ai pas été déçu. Et j'ai des copains qui ont été déçus parce qu'ils m'ont dit « Ah oui, là, c'est pas vraiment comme ça. » Mais quand je vais voir un film comme ça, je n'ai pas ma casquette d'expert. Voilà, je vais voir un objet actualisé. Et ce qui est fascinant, et peut-être que l'envie de retourner vers le livre, c'est justement pour faire la comparaison. Et ça, je trouve ça génial, parce que ça développe quoi ? Ça développe l'esprit critique. Et je pense qu'aujourd'hui, et vous allez peut-être trouver ça paradoxal, mais moi, j'ai deux poumons, j'ai deux jambes dans ma façon de penser, de travailler aussi pour les angevins et les angevines. C'est, je crois qu'il y a la sensibilité, il y a la connaissance. Et il ne faut pas opposer les uns avec les autres. Il y a la poésie, et il y a l'histoire, il y a la science. Et je pense que nous avons besoin de science et de connaissance. Et ce n'est pas parce que je défends les imaginaires que je vais dire qu'il faut démissionner de la science. Au contraire, on est dans une période où on attaque trop les connaissances, où on attaque trop la science. Et je pense qu'il faut rappeler l'importance aussi de ce partage des connaissances. Et si pour certains, aller lire le livre, c'est pour vérifier ce qui n'est pas

0: correct, entre guillemets, dans le superbe film de Christopher Nolan, et bah, tant mieux, que ça veut dire qu'on n'est pas des moutons et on a un comportement actif. Et ça, je trouve ça vraiment réjouissant.
1: Y a-t-il des scènes, bah, sans divulgâcher le film, qui t'ont réellement marqué, deux ou trois scènes vraiment fortes du film? Alors, moi, ce que j'aime beaucoup... Bon, je vais en venir après. J'aime aussi la mini-série que tu as sur Lina de Franco Rossi,
0: mais oui,
1: sur l'Odyssée. Mais c'est pour moi, c'est vraiment là, c'est vraiment, ça colle vraiment bien au texte et tout. Mais dans le film de Christopher Nolan, qu'est-ce que tu retiens vraiment de fort si on compare à Franco Rossi?
0: Alors, j'ai la scène de Polyphème, je l'ai trouvée très touchante. Vraiment, je l'ai trouvé très fort, je l'ai trouvé très réussi visuellement. Il y avait un côté en plus Goya, hein. Enfin, vraiment, il y avait un côté de Chronos qui mange ses enfants. Enfin, c'était visuellement très très fort, esthétiquement. Donc ça m'a marqué. M'a marqué aussi, c'est très bête, mais c'est peut-être un petit peu personnel, mais la scène avec son chien. C'est quand même quelque chose d'extraordinaire. Enfin, les scènes, on sait que voilà, cette attente, la reconnaissance du maître, ça m'a beaucoup touché, cette scène, vraiment. Bon, j'étais moins touché, séduit par la fin, le départ vers de nouveaux horizons. Après, ça, c'est aussi personnel. Après, il y a beaucoup de choses, quand tu me poses la question, j'ai plein d'images qui reviennent. Et en fait, je vais dire un truc, ce film, je ne sais plus combien de temps il dure, 2h30.
1: 2 heures.
0: J'ai pas vu le temps passer.
1: Moi,
0: je n'ai pas vu le temps passer et je le reverrai très volontiers. Justement parce qu'il y avait un impact visuel. On parle de lettres là, mais je suis très touché par les tableaux, et il y a de la photo, voilà, extraordinaire. Or, j'ai peut-être un peu moins par les grandes scènes de masse avec tous les soldats. Faut pas qu'on divulgâche, donc je n'en dis pas plus. Je n'en dis pas plus, mais allez le voir.
1: Ouais. C'est vraiment un très très très beau film et qui continue de cartonner. Je n'ai pas eu l'occasion, malheureusement, moi qui suis cinéphile, d'aller à Montpellier, une ville que j'adore, quand je le dis en aparté, puisqu'il est diffusé avec le projecteur 70 mm. Mais jusqu'à fin septembre, c'est full, les séances. Donc il n'a pas fini de régner sur le box-office. Alors j'ai parlé vite fait de l'adaptation par Franco Rossi, oui, que moi je conseille absolument.
0: J'ai pas répondu à ta question, mais c'est très différent. Hein. Enfin, il y a vraiment une version, on va dire, péplomique, péplomesque, d'une certaine façon, on va dire très fidèle, et l'autre qui est aussi une réinterprétation. Mais je pense qu'on peut aimer les deux.
1: Mais un des points de ressemblance avec l'Odyssée de Nolan, tu vas me dire si tu le partages, c'est qu'on a vraiment, on insiste beaucoup sur le personnage de Télémaque, parce qu'on oublie trop que l'Odyssée, ce n'est pas que voilà, la traversée sur les océans d'Ilysse, son père, mais également la télémachie.
0: C'est une vraie question qu'on peut se poser, hein, le vrai héros de l'Odyssée, est-ce que c'est Ulysse qui revient, ou est-ce que c'est Télémaque qui essaye de s'en sortir et qui fait tout, et donc la télémachie, c'est ses aventures à lui. C'est-à-dire qu'il part à la recherche, le point de départ, en fait, c'est Télémaque qui va chercher des nouvelles de son père. Voilà, tout simplement. Et d'ailleurs, je déplacer ça, maintenant que tu me poses la question, c'est pas ce qui m'a marqué le plus, mais évidemment, Télémaque est très très présent dans le film de Nolan, et c'est une vraie question. Est-ce que, bah, c'est toujours la question du héros et de l'anti-héros, est-ce que Ulysse est le anti-héros, ou est-ce qu'il est actif, passif dans l'Odyssée, à la différence de Télémaque? Et je trouve que voilà, là aussi chacun peut donner son interprétation.
1: Ouais, d'ailleurs, dans le film, on voit qu'Ulysse, un peu comme dans l'œuvre de Franco Rossi, il n'y a pas les mêmes scènes, mais on voit qu'il a quand même du remords par rapport à ce qui se passe à Troie. Et on peut justement se retrouver dans cet homme qui est tourmenté par son passé et par ce qu'il aspire. Donc c'est vraiment un film, enfin une œuvre tout court, qui est vraiment très parlante encore pour aujourd'hui.
0: Et je la trouve profondément aussi, c'est peut-être pour ça qu'elle peut parler aujourd'hui, parce qu'on a un Ulysse très actif, qui est le stratège, qui est celui qui fait gagner le combat, bon, qui porte ce poids. Et puis ensuite, on a un Ulysse, un homme qui devient au contraire victime, en tout cas, de la volonté des dieux. Et ce message absolu, est-ce que je fais ma propre destinée, j'influence sur les hommes, mais il y a une puissance plus forte dont je suis finalement le jouet. Je veux dire, quand il se laisse aller après essayer d'aller contre sa destinée pour réussir à faire quelque chose alors que tous les éléments et les dieux sont contre lui, il se laisse aller au hasard. Ouais. Et voilà, on a ces milliers de vers qui racontent une histoire à laquelle on peut vraiment s'identifier encore aujourd'hui.

0: du 1er septembre. Et j'aimerais savoir quels sont tes coups de cœur littéraires.
1: En ce moment, là, cette rentrée littéraire, il y a quelque chose qui me fascine. C'est l'immense aventure de Volodine. Qui publie chez 11 éditeurs différents, 11 livres différents qui font sens. On peut les lire dans n'importe quel sens. Enfin, c'est vertigineux. Je trouve que sur le fond et sur la forme, je suis époustouflé par cette démarche non seulement d'écriture, mais en plus cette idée de réussir à réunir 11 éditeurs différents, un seul auteur sous différents noms, en plus, pour une œuvre unique, diverse. Je trouve ça vertigineux et assez extraordinaire.
0: Alors, ça tombe bien parce que Karine en a parlé.
1: Ah ben voilà.
0: Donc, vous voyez, Nicolas donc, partage les mêmes goûts qu'imaginaires. Donc, il connaît bien l'association déjà par son salon annuel qui se tient habituellement au printemps.
1: Dont la ville est un partenaire fidèle.
0: Oui. Et on remercie d'ailleurs la ville pour cela et de faire autant pour la culture. Donc, merci pour ton temps consacré, Nicolas, échanger ensemble sur les littératures de l'imaginaire. Alors, c'était un peu improvisé au fil de l'eau, au fil de l'Odyssée. Et aussi pour démontrer aussi qu'on a une voie d'expression autre que celle du salon, mais aussi une voie d'expression radiophonique de l'assaut imaginaire. Donc, et là, vous nous entendez sur le 101.5 et les autres mardis de semaine paire tout au long de l'année. Merci à vous, chers auditeurs, et merci à toi, Nicolas, et je te laisse le mot de la fin.
1: Merci, et lisez, parlez, et qu'on continue à s'émerveiller. Avec toutes ces initiatives associatives et individuelles, on en a besoin, et on est là avec la ville d'Angers et le maire Christophe Béchu pour vous accompagner. Merci.

0: termine avec Wagner, L'Or du Rhin, c'est un choix logique de la part de Nicolas Dufetel qui a fait un podcast sur France Musique cet été sur Wagner et le festival de Bayreuth. Sébastien, tu avais un petit truc à nous annoncer, il nous reste quelques secondes encore.
1: Oui, dans quelques temps, je parlerai avec des artistes pour l'exposition Pétricor rue de la Gare.
0: Donc à aller voir tous les jours entre
1: mardi et dimanche de 14h30 à 19h.
0: On se retrouve peut-être une spéciale Spider-Man, autre blockbuster du moment. Salut.

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